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0: Ce son, on le connaît très bien. C'est ce fameux craquement du vinyle qui fait qu'on apprécie encore plus une musique lorsqu'on a l'objet entre les mains. Et un grand passionné nous accueille aujourd'hui chez lui, dans son salon. Il s'appelle Sébastien, il vit à La Roche-sur-Yon. Il présente une émission sur les bonnes ondes de la radio Graffiti qui s'appelle La Collecte, où il nous présente ses plus de 5000 références qu'il possède chez lui. Il nous ouvre sa collection avec ses plus gros coups de cœur. Salut Seb.
1: Salut Bastien.
0: L'objet que nous avons entre les mains aujourd'hui dans Serial Records est un peu mystérieux. Je ne vais pas te mentir, tu me l'as donné. Alors moi, ce que je vois, c'est une énorme lune, un peu terrifiée. Il y a un côté sombre. On est sur quelque chose d'un peu glauque. Et on a même l'impression de voir la peinture du cri d'ailleurs sur cette pochette. Il n'y a pas de nom, il n'y a pas de titre. De quoi s'agit-il alors ?
1: C'est l'album de Steven Wilson, The Ravens That Refuse to Sing and Other Stories.
0: Oui, alors là, c'est un titre un peu long, hein, et peut-être que c'est pour ça que ça rentrait pas sur la pochette. Steven Wilson, parlons-en un petit peu. De qui s'agit-il ?
1: Steven Wilson, il est à la base le leader de Porcupine Tree, groupe des années 80. Il est londonien. Il y a plein d'albums de sortie Porcupine Tree. Ils ont commencé avec un style plutôt ambiant. Après, ils sont allés vers un côté pop rock. Et puis, là où je les ai connus, en 2000, début 2000, 2001, je sais plus trop, avec l'album In Absentia, metal prog, plutôt orienté dans cet esprit-là, avec plusieurs albums. Et Steven Wilson en est arrivé à faire ses albums solo, et dont ce The Ravens That Refuse to Sing, troisième album en 2012-2013.
0: Alors, on note quand même qu'il y a pas beaucoup de chansons. C'est vrai, d'habitude, on est sur une dizaine de chansons sur un album. Là, en plus, on a quatre vinyles hein, quand même dans cette pochette. Non, deux vinyles, pardon, dans cette pochette. Mais il y a que six titres. C'est des titres extrêmement longs. Qu'est-ce qui explique ce nombre de titres dans l'album ?
1: Eh bien, les titres, effectivement, durent assez longtemps. On a du 12 minutes, 10 minutes, 5 minutes, 11 minutes, 7 minutes, 8 minutes. Voilà, c'est un album classique de 50 minutes qui est effectivement compressé en 6 titres.
0: Alors qu'il y a un côté un peu concept dans cet album. Quel est-il ? Raconte-nous un petit peu.
1: Alors, Steven Wilson est parti sur un concept... Donc chaque titre est quand même différent, mais ça raconte des histoires un peu surnaturelles, ça va chercher des choses autour du surnaturel.
0: Le côté surnaturel, on le voit d'entrée de jeu hein, quand on regarde la pochette de ce vinyle. Comment tu la décrirais, toi ? J'ai essayé de me lancer, mais je me suis peut-être un peu trompé. Dis-moi.
1: Effectivement, ce côté lunaire et aussi ce côté corbeau, ça représente la nuit, l'obscurité, l'inconnu, parce qu'on est quand même sur quelque chose très on est dans de l'atmosphère, il y a quelque chose d'assez sombre.
0: Et j'ai l'impression qu'il reste quelque chose de très expérimental musicalement. On va se pencher justement sur la conception de cet album. Comment il a été fait ? Comment il l'a travaillé cet album ?
1: Alors cet album, il a été enregistré par Alan Parsons, qui était assistant ingénieur du son sur Dark Side of the Moon des Pink Floyd. Et Steven Wilson a voulu vraiment capter l'ambiance de ce producteur, de cet ingénieur du son, quand même avec son Alan Parsons Project qui explore les sons.
0: Il y a aussi des musiciens autour de lui, puisque là c'est un projet solo, mais il est quand même bien entouré.
1: Il est bien entouré et il a vraiment fait. Il y a eu une confiance totale en ses musiciens. Il leur a laissé champ libre pour faire parler leur virtuosité en prise live et il a pris le meilleur, l'essence de tout ça et il a fait cet album un classique.
0: Alors un classique qu'on va écouter hein, avec un titre que tu vas choisir. Quel titre as-tu retenu pour nous parler de cet album The Raven That Refused to Sing?
1: Alors j'ai choisi le titre The Pin Drop. Donc en fait l'histoire derrière tout ça, c'est donc Steven Wilson chante, interprète une femme. Elle est morte jetée dans une rivière par son mari et elle flotte sur l'eau. On a l'impression qu'elle chante depuis l'au-delà. Ça fonctionne comme un thriller et je pense que ça explore la violence dans les relations.
0: Que l'on peut entendre encore aujourd'hui dans l'actualité. Un titre donc qui va certainement nous parler, qui a une certaine résonance. Écoutons la voix de Steven Wilson.

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7: Bienvenue dans ma bibliothèque. Aujourd'hui, je vais vous donner trois bonnes raisons de lire le roman Tressaillir de Maria Pourchet, un livre paru chez Stock. Il fait partie de la rentrée littéraire 2025. Tressaillir, Maria Pourchet a le génie des titres. J'avais lu et aimé deux autres romans d'elle, Feu et puis Western. Deux beaux titres, hein, là encore. Mais je trouve que Tressaillir convient particulièrement bien à la fois au sujet traité par l'autrice, mais aussi à son écriture. Tressaillir évoque une séparation. Michel, la quarantaine, décide de quitter Sirius, son compagnon, et bien que ce soit elle qui ait pris la décision de la séparation, elle en souffre affreusement, d'autant qu'elle supporte également très mal de ne plus voir sa fille à temps plein, hein, tous les jours. Ce sujet peut sembler au premier abord assez peu intéressant parce qu'il est tellement banal. Et pourtant, Maria Pourchet, au-delà de sa capacité à décrire l'anatomie d'une séparation, impressionne par son style, mais aussi par l'étrangeté de son univers. Alors, je parlais d'anatomie d'une séparation. Michel évoque les étapes du doute quant à la légitimité de son départ, les étapes du manque liée à la garde partagée de sa fille. Et puis elle insiste également sur l'impression de basculer dans le monde hostile de la solitude, du célibat. Il y a vraiment un impact physique à cette séparation. Donc l'autrice décrit l'insomnie, vraiment les conséquences physiques de cette insomnie, l'eczéma insupportable, la peau écorchée qui dit la perte, la peau qui s'arrache, comme la séparation qui est arrachement. Maria Pourchet, dans son roman, dit à merveille le prix de la liberté, et c'est ce que l'on perçoit très bien dans le passage que je vais vous lire. « Je me suis surprise à attendre le bon moment, à croire qu'il existait. J'ai cherché des phrases inclusives. Nous ne pouvons plus, nous devons, asseyons-nous et parlons. J'ai imaginé des introductions et des prières. Ne crie pas, ne crie pas, je t'en supplie, écoute-moi. » Le temps de poursuivre une préparation mentale, de concevoir la suite, faire les choses bien. Ça n'a servi à rien. À la fin, c'est la chair qui décide. Le mois dernier, ça m'a pété dans les mains. Ça leur a pété à la gueule. Et selon le terme consacré, je suis partie. Partir, c'est pour la galerie. En vérité, on s'arrache. Je me suis arrachée de l'essentiel. De ma fille, de son père, corps irritant mais fraternel, âme distante, mes sœurs. Et la différence entre partir et s'arracher, c'est que l'un des verbes est une boucherie. Alors j'espère que quand j'ai lu, vous avez perçu le style très particulier de Maria Pourchet. Elle a une écriture nerveuse, haletante. Il y a de nombreuses phrases nominales. Et puis quand vous voyez la page, quand vous avez la page sous les yeux, la ponctuation est très importante. Il y a beaucoup de virgules qui donnent ce caractère haché à la phrase. Dans une interview donnée à Totemic à France Inter, le 29 août 2025, l'autrice déclarait « J'écris comme je respire, j'ai le souffle court ». Ce rythme très particulier est vraiment caractéristique du style de l'autrice, du moins dans les trois romans que j'ai lus d'elle. Il transmet l'urgence des sentiments, l'élan de la pensée, l'élan des désirs. Il y a un passage apparemment anodin que j'ai relevé. C'est celui où Sirius, l'ancien compagnon de Michel, s'est caché dans sa voiture pour espionner Michel qui habite à l'hôtel depuis la séparation. Et il visualise de cette manière le départ de Michel. Dans la bande dessinée, ces traces pour montrer l'invisible des mouvements par des traits, des vrilles ou des gouttes, portent un très joli nom. Les émanata. Là, il essaie pour rester éveillé d'imaginer quels émanata dessineraient l'élan du départ de Michel. L'écriture de Maria Pourchet devient ces émanata qui disent à la fois l'élan et l'arrachement du départ d'une femme. Ce mouvement hein, qu'on retrouve justement dans ce titre, Tressaillir. J'aime également beaucoup la manière dont Maria Pourchet détourne, enrichit des expressions populaires. Alors, il y a cette phrase qui m'a marquée, cette phrase où elle épingle Sirius. Hors du bureau, sa vie consiste à se noyer dans une succession de verres d'eau. C'est une image amusante et cruelle à la fois, qui représente bien l'ironie qui traverse le roman. Parce qu'on rit beaucoup, on ricane, on rit en lisant Tressaillir. Il y a des pages très drôles sur les antidépresseurs, oui, je vous assure, des pages drôles sur les antidépresseurs, ça peut exister. Sur une prof de français, mais aussi un prof de français, décidément, très antipathique tous les deux, de manière différente. Mais aussi sur une lycéenne rebelle, où là on sent un petit peu plus de sympathie quand même de la part de l'autrice. Mais alors, ce qui m'a marqué aussi, c'est que l'ironie, l'humour, sont curieusement associés à l'univers mythique du conte. C'est l'assimilation de la narratrice à une biche, qui est le fil rouge du roman. C'est un procédé que Maria Pourchet avait déjà utilisé dans Western, où elle revenait régulièrement sur le lien qu'il y avait entre le Western et puis son roman, le récit, l'histoire racontée. Alors moi j'avais trouvé ça dans Western un peu artificiel, même si j'avais aimé le livre dans son ensemble. Mais dans Tressaillir justement, je trouve que le tressage entre le fil rouge de la biche et puis le récit est au contraire très réussi. La biche, c'est cet animal qui fuit au moindre bruit, qui tressaille de peur. La biche aussi, par son physique, grêle, gracile, c'est la métaphore de la fragilité. Alors aussi la fragilité psychique, qui est celle de la narratrice au moment de la séparation. Puis c'est également la fragilité d'une femme chassée, pourchassée éventuellement par les hommes. La biche habite les forêts. Or, une partie du roman se déroule dans les forêts vosgiennes, que connaît bien l'autrice, puisque Maria Pourchet est originaire d'Épinal. Et la narratrice Michèle, comme Maria Pourchet, comme l'autrice, a vécu dans son enfance et une partie de son adolescence dans les Vosges. Je trouve vraiment remarquable la manière dont Maria Pourchet parvient à passer de l'ironie sèche de phrases qui claquent à des descriptions féeriques de la nature vosgienne. Je pourrais marcher sur des tapis d'anémone dans les bois. Je sais en prendre plein la vue. Parce que la lumière à cette période est si sûre d'elle qu'elle perce la coupole des arbres, passe sous les branches, et alors l'éclat des sols fleuris renvoie si bien la clarté du ciel que là où les hêtres culminent et se touchent par les cimes, ça ressemble à une cathédrale. Vraiment. Les forêts vosgiennes deviennent le lieu du retour sur les terres de l'enfance, des terres mythiques, qui abritent peut-être des êtres maléfiques, désireux de s'en prendre aux biches apeurées ou à leur progéniture, à moins que ces biches ne soient un peu trop futées, un peu trop lucides pour se laisser attraper, même quand elles tressaillent. Je vous conseille donc Tressaillir, un roman de Maria Pourchet, paru chez Stock. J'espère que comme moi, vous serez fascinés par le curieux tressage entre la description juste et ironique de la séparation d'un couple en 2025, avec les frémissements d'une biche qui vient du fond des forêts vosgiennes. Et puis, vous pouvez retrouver cette chronique sur graffitiradio.fr.

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4: Bonjour à tous. Vous êtes dans Moshi, votre douce bouchée d'animés japonais. Notre douceur du jour nous emmène au cœur d'un Tokyo englouti où la gravité semble avoir disparu. Bienvenue dans Bubble, réalisé par Tetsuro Araki, sorti en 2022. Il y a 5 ans, une mystérieuse pluie de bulles s'est abattue sur le monde.
5: Les bulles possédaient d'étranges propriétés, causant de sérieux troubles. Quelque temps plus tard, au cœur même de Tokyo, il y a eu une énorme explosion d'origine inconnue. La ville s'est alors trouvée enveloppée d'une gigantesque bulle. La pluie a fini par cesser dans le monde entier, à l'exception du centre de Tokyo, où les phénomènes ont perduré. Les bulles éclataient et se changeaient en eau, mais dans des proportions si grandes que la capitale du Japon s'en est trouvée défigurée. Tant et si bien que la mégalopole a fini par être désertée, abandonnée. Il est devenu illégal de résider à Tokyo. Pourtant, bravant toutes les règles, de jeunes garçons, des clandestins, ont fait leur apparition. Au mépris des avis d'expulsion, ils se sont mis à exploiter cet environnement si particulier et se sont lancés dans un jeu dangereux.
4: C'est du parcours, une discipline sportive urbaine consistant à franchir toutes sortes d'obstacles. Ibiki, un adolescent solitaire et hypersensible au bruit, fait partie d'une équipe. Grâce à son agilité et à sa capacité presque instinctive à utiliser les bulles comme appui, son groupe domine les compétitions et cumule les victoires.
5: Ces garçons avaient perdu leur famille à cause des bulles. L'un d'eux évoque d'ailleurs un fait étrange. Il dit entendre un chant, une mélodie qui proviendrait de la tour de Tokyo.

0: Ibiki est hanté par cet air qu'il est le seul à entendre. Une obsession qui le pousse à se rapprocher de la tour de Tokyo, point d'origine de la catastrophe. Lors d'une tentative de plus pour atteindre son sommet, il chute. Il est secouru par une jeune fille mystérieuse, née de la fusion d'une bulle avec le souffle d'Ibiki.
1: C'est qui elle ?
2: Ibiki lui doit la vie.
1: Hein ?
2: Apparemment, cette fille l'a sauvée in extremis de la noyade. Enfin, je connais pas vraiment les détails.

0: pas. Je connais pas vraiment les détails.
1: Tu veux dire qu'elle a plongé au cœur d'un tourbillon?
2: Bordel. C'est fou, ça. D'où est-ce qu'elle peut bien sortir? Tu l'as déjà vue, Osawa?
0: J'avoue, cette gamine a l'air d'avoir un comportement étrange. Et il vaut mieux pour elle qu'elle reste sur le Rio. Au moins ici, elle est en sécurité. Et si ça se trouve, elle fera une excellente recrue pour le battle court. Ibiki, pourquoi? Je compte sur toi. À toi de l'aider cette fois.
3: Très vite, elle s'intègre au groupe et participe aux compétitions, révélant des capacités hors normes. Entre Ibiki et cette jeune fille, qu'il nomme Uta, un lien se tisse peu à peu. Pour la première fois, ce garçon introverti laisse tomber ses barrières et s'ouvre à quelqu'un d'autre.
4: J'ai un peu peur de la ville parce que c'est trop bruyant. Je comprenais pas comment les autres faisaient pour supporter. Alors, je me couvrais les oreilles. Ma mère supportait pas ça. Quand les bulles sont arrivées, j'étais avec les autres enfants à l'intérieur de la tour. Il y a eu une explosion. Et quand je me suis réveillé, j'avais été secouru. Des souvenirs de ce moment, il m'en reste très peu. Ce dont je me souviens, c'est surtout cette fameuse chanson. C'est la première fois que je me confie comme ça à quelqu'un.
3: Mais Uta porte en elle une limite. Chaque contact avec Ibiki la fait disparaître peu à peu. Bubble est un film sensible qui nous parle d'un amour impossible. Mais pas seulement. Derrière cette romance, le film déploie une véritable réflexion sur le lien entre les êtres, sur la distance nécessaire pour aimer et sur ce que signifie réellement toucher quelqu'un. Visuellement, Bubble est une expérience presque sensorielle. L'animation portée par Wit Studio joue constamment avec les lois de la physique. Les corps flottent, chutent, rebondissent, comme si le monde lui-même hésitait entre attraction et répulsion. Cette instabilité visuelle reflète parfaitement la relation entre Ibiki et Uta. Un équilibre fragile, toujours à la limite de la rupture. Et puis il y a cette musique, signée Hiroyuki Sawano, qui donne au film une dimension presque mythologique. Bubble puise aussi dans un imaginaire bien plus ancien, celui de la sirène. Uta, comme un écho moderne à la petite sirène, est attirée par un monde auquel elle n'appartient pas. Bubble, c'est une bulle justement. Fragile, éphémère, mais d'une beauté saisissante, un instant suspendu.

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2: Qu'est-ce que c'était?

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1: Les rendez-vous de la maquille sur Graffiti, c'est le rassemblement des maisons de quartier de La Roche-sur-Yon qui vous donne leur rendez-vous chaque semaine. Et pour aujourd'hui, nous allons partir direction le centre-ville Pont-Morino en compagnie de Rocio. Bonjour Rocio.
2: Bonjour.
1: On va partir au jardin avec toi en prenant un peu d'avance pour parler du mois de juin. Mais quel événement aussi ce retour de Jardinart. Parle-nous-en un petit peu, qu'est-ce qui nous attend cette année?
2: Alors donc Jardinart, c'est un événement qui a lieu tous les deux ans. Donc c'était en 2024 la dernière édition. Et là, c'est cette année, en 2026, du 5 au 7 juin 2026. Donc, c'est un événement où des particuliers ouvrent leur jardin pour accueillir des artistes qui exposent leurs œuvres dans leur jardin tout au long du week-end. Et puis, autour de ces expositions-là, il y a des animations, du chant, de la danse, du cirque, plein d'animations différentes.
1: En gros, La Roche-sur-Yon devient un musée à ciel ouvert, si on peut résumer ça comme ça.
2: Plutôt. Les centres-villes, donc c'est des jardins des habitants du centre-ville Pont-Morino. Ça va surtout se passer autour de la maison de quartier pour cette édition-là. Des voisins autour de la maison de quartier ouvrent leur jardin. Il y aura un grand temps fort aussi samedi 6 juin. Ce sera un vide atelier d'artistes qui aura lieu au même temps que les jardins seront ouverts. Et puis ça va un petit peu se prolonger dans la soirée avec de la musique, avec ces vides atelier d'artistes qui est sur les principes d'un vide-grenier, mais pour les artistes qui souhaitent vendre leurs œuvres qui sont un petit peu en stock ou bien du matériel artistique, etc.
1: C'est un rendez-vous qui fait beaucoup parler, puisque maintenant on l'attend, ce retour de Jardinart à La Roche-sur-Yon. C'est toujours très bien suivi par le public.
2: Oui, c'est vrai qu'on nous demande déjà le programme, alors tout n'est pas encore clôturé, mais ça va bientôt sortir, normalement. C'est vrai que c'est attendu, ça change tous les éditions, c'est des nouveaux jardins qui ouvrent, des nouveaux artistes.
1: Donc de nouvelles rencontres aussi.
2: Des nouvelles rencontres, des connaissances et puis des liens qui s'est créé aussi entre les jardiniers qui accueillent quand même tout au long d'un week-end un artiste chez eux.
1: Oui.
2: Donc c'est quand même très chouette et puis ça c'est très riche en échange.
1: Jardinart, ce sera donc du 5 au 7 juin de cette année 2026. Il y a encore quelques petites choses à préparer pour les petites surprises qui vont avoir lieu pendant ce week-end où donc les jardins vont s'ouvrir au grand public, les jardins particuliers pour des œuvres très particulières, vous le verrez. Ça se passe du 5 au 7 juin à La Roche-sur-Yon. Merci beaucoup, Rocio, d'être venu nous en parler du quartier Centre-Ville Pont-Morino à La Roche-sur-Yon. À bientôt.
2: À bientôt, merci.

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1: Oh, putain. Normalement, c'est là où tu vas parler, hein, je crois. Je t'attends.
2: Bonsoir à tous, bonsoir à tous. Bah écoute, excuse-moi. Ce soir, bienvenue au comptoir. Ça fait 2 semaines qu'il n'y en a pas eu, si je ne me trompe pas. Et vous reconnaissez, c'est pas la voix de Lionel, c'est moi. Et Lionel s'excuse, il a un peu trop abusé pour son anniversaire la semaine dernière. Et qui était aussi celui de Mickey. Qui
3: est ouais, à gauche. Yo, salut à toutes, salut à tous.
2: Et Julien à la réalisation, merci Julien d'être là.
1: Bonsoir, bah avec plaisir, ça me fait bizarre de retrouver l'arrière des platines. Ça faisait une éternité que je ne m'étais pas retrouvé à cette place-là. La dernière fois que je suis venu, on recevait quelqu'un qui s'appelait Joe aussi.
2: Et bien ce soir, on reçoit Joe.
1: De l'originalité à Graffiti, c'est toujours ça. Graffiti c'est Radio, c'est de l'originalité.
2: Sauf que ce soir, grâce à Graffiti, Joe a perdu les cheveux.
4: J'en ai jamais eu, donc ça va.
2: Ah mais celui d'avant, il y en avait.
5: Et il fait moins de crêpes.
2: Et il fait beaucoup moins de crêpes.
1: Et du coup, la dernière fois, ça m'a fait bizarre aussi d'être à ta place, l'abeille. Parce qu'en fait, ne pas réaliser, c'est vraiment un autre exercice.
2: C'est bizarre. Hein.
1: Ouais. Bon, vous l'avez compris, vous avez entendu le jingle. On est au comptoir.
2: On est au comptoir.
1: Jingle, merci.
2: Merci pour le jingle, Mickey.
3: Ouais. Ah, d'accord, ça commence à tailler comme ça.
2: C'est... Non, mais on dira pas encore que ton nom de scène, c'est Parawan.
3: Non. Hein, faut pas le dire.
2: Toi-même, tu sais, t'es
3: voilà,
2: TC.
3: Exactement. Hein, exactement. Voilà.
2: Et ce soir, nous recevons Joe, de patron du bar des artistes. Alors, Joe était déjà venu, mais ce soir, Joe, tu as un événement spécial à nous parler. Tu dois nous parler d'un événement spécial, mais pour cela, on envoie le thème de l'émission qui
1: par
2: correspond à cet événement. Et c'est cadeau, et c'est pas tout jeune, mais ça fait toujours plaisir.
6: De l'ami machin,
1: tu parles,
6: c'est l'anniversaire, il n'est pas centenaire, il a mettons 20 ans. Oh, ami machin, pour ton anniversaire.

0: mais pour Patrick.
1: Patrick. Un point nommé, quoi.
0: Un point nommé. Alors, évidemment.
2: Voilà, tu peux.
3: C'est bon.
4: Ouais, c'est bon. Est-ce qu'on en profite quand même pour re-souhaiter un joyeux anniversaire à Lionel? C'était mercredi dernier.
0: J'en profite.
1: C'était aussi le tien. C'est le mien.
0: Joyeux anniversaire à toi.
2: Pour lui. Quoi,
4: non, non, mais on big up Lionel. Voilà. Alors, on lui fait un gros bisou.
0: Joyeux anniversaire à toi aussi. Ok.
1: Ouais, merci.
0: Et.
2: Fabulous Troubadours.
0: Les Fabulous Troubadours.
2: C'est Pitting. J'ai les dreadlocks qui ont poussé.
0: Tu sais quand même que ce morceau-là, ils l'ont sorti dans leur quatrième album. Ils ont fait que quatre albums.
4: Ouais, ouais.
0: Et cet album date de...
2: Ah bah, de 1940 ans.
0: Ouais. 2003.
4: Ouais, c'est ça. Ouais.
0: Donc c'est
4: ça.
0: Le dernier en 2003. Et pour savoir qu'ils viennent de Toulouse, ils disent...
2: Moins.
4: Oui. Ouais, bah, moi j'ai deux bons potes toulousains. Donc, j'en ai mangé du Fabulous. Big up à Steven, Cole et à Julius.
0: Tu vois, on fait plein de petits
4: hommages comme ça. Il y a des petits ponts partout.
0: Et peut-être que ça préfigure de notre thème de ce soir, puisque nous avons Joe du bar des artistes qui est là avec
4: et
0: nous.
4: Et qui est le BDA. Pour les intimes.
0: Et qui est le BDA, ouais, c'est ça. Et c'est vrai, moi j'ai toujours eu du mal à dire BDA.
4: Oui, c'est vrai. Non, mais
0: je préfère un bar des artistes. Et Joe, ce soir, tu es là parce que tu as des choses à nous parler. Tu dois nous parler de qu'est-ce qui va se passer bientôt au bar des artistes. On va pouvoir aborder le sujet.
5: Les 11 ans du bar des artistes.
2: Ah, c'est pour ça le morceau.
5: 11 ans de mon acquisition du bar des artistes.
0: Ah oui.
2: C'est pour ça le morceau d'anniversaire, du coup.
5: Ah, j'avais pas capté.
0: Ça peut être pour ça. Et ce qu'il ne vous a pas dit, c'est que toutes les heures, il passera ce morceau.
5: Ah, quoi ? Non, j'étais pas au courant, ça. Je t'aime bien, l'abeille, mais exagère pas quand même.
2: 11 ans le BDA, 11 ans que tu as repris le BDA. Donc, ouais. Quelle folle idée, quelle folle histoire.
5: Ouais, bah pareil, je me dis exactement la même chose.
2: Tu fais... Du coup, c'est quand?
5: Ce sera le 13 mai 2026, sur la demi-place comme l'année dernière, même format que les 10 ans qu'on avait fait. Du coup, avec scène extérieure, sono, bar extérieur, food truck.
2: Ok.
5: Voilà.
4: Veille de jour férié. Hein,
5: veille de jour férié, comme en fait, même date mercredi. Que la traditionnelle fête de la sardine qu'on a mis en stand-by pour l'instant.
2: Ouais.
5: Non, on espère pouvoir la refaire, sincèrement, mais oui, pour ça, il y a pas mal de choses à avoir d'abord.
4: Mais pour tous les gens qui flippent, qui regardent leur calendrier, vous inquiétez pas, normalement le lendemain c'est off. C'est un mercredi, mais le lendemain.
5: Le week-end c'est off.
4: Voilà,
5: normalement, t'as 4 jours pour t'en remettre.
0: Parce que c'est le jeudi de l'ascension.
4: Si t'es cuisinier, un peu moins, mais si t'es autre chose, oui.
2: Ok.
0: Écoute, alors, donc cet anniversaire du bar des artistes, parce que le bar des artistes, ça fait 11 ans que tu l'as repris, mais alors en tout, il a quel âge ce bar?
5: Je crois qu'il doit avoir 20. Alors, si je dis pas de bêtises, mon prédécesseur Pascal l'a eu pendant 13 ans et celui d'avant pendant 2 ans. Donc,
4: 24, 26.
5: Ouais, 26 ans, je crois, si je
0: notre
5: dis pas de bêtises.
0: À tous. Cumulé. En cumulé. C'est ça. Et donc, pour cet anniversaire, toi, tu as prévu
2: de taper sur les trucs, c'est insupportable.
0: C'est lui.
2: Non, c'est toi avec ton truc.
0: Non, c'est lui.
2: Non, mais les coups dans la table, faut. Ouais.
0: Non.
2: Ah, je fais rien.
4: Voilà. Bon, les gars, non, c'est lui. Ce qui nous intéresse, c'est ce que va faire Joe, à mon avis.
0: Tais-toi.
4: Oui.
2: Allez, je me tais.
0: Donc maintenant, qu'est-ce qui se passe pour ces 11 ans du bar des artistes? Tu as prévu, ça commence à quelle heure? Bon, après, tu fais pique-nique le midi?
5: Non, parce que le midi, on sera en plein montage. Mais du coup, on ouvre les portes du site à 18h30. Les premiers concerts attaquent. À 19h30 avec Idlefinger en ouverture.
4: Okay.
5: Donc je pense qu'on n'a même plus besoin de les présenter. Même si on fait un gros bisou à Vanessa qui malheureusement ne pourra pas être présente sur scène. Ah. Du coup, qui sera remplacée au pied levé par Julien de Médicis.
2: Ok. Tu les as déjà fait jouer les Idoles?
5: Les Idoles, j'ai dû les faire jouer, franchement, ouais, bien pas loin d'une dizaine de fois à mon avis depuis 11 ans. C'est un groupe qui est installé, qui est implanté et qui ne bougera pas de la Vendée, que tout le monde connaît, reconnaît.
4: C'est un des groupes efficaces de la région.
5: C'est ça. Et puis ils font un travail de dingue en amont sur les reprises qu'ils font. C'est juste charmé.
2: Donc Idlefinger au début.
5: Ouais. Après Voltaire projet que le BDA défend corps et âme depuis sa création. Groupe de rock français 100% local avec Ludo, Phil et Aurel.
0: Moi, tu vois.
5: Non, du tout. Bah, Ludo, si je dis pas de bêtises, est de Chantonnay. Phil aussi, Aurel et Yonet, le batteur, aussi. Et c'est un groupe rock français pur et dur à l'ancien.

0: tiennent, qui méritent d'être connus et reconnus.
1: Ils sont combien?
0: Ils sont 3 sur scène. 3 plus les gars en technique, où ils seront 2 en technique derrière, parce que c'est vraiment un show à part entière.
2: Ok, tu les as rencontrés comment?
0: Autour d'une bière.
2: c'est étonnant dans ton art.
0: Non, Ludo le chanteur fait partie des techniciens son qui m'ont formé, qui m'ont appris les bases du métier. Mm-hmm. Et puis ça a été un gros coup de cœur pour ces gars, et puis pour leur univers musical qui est aussi poétique que brutal et vraiment qui est magique.
2: Complètement dans la veine du BDA, du coup, poétique et brutal.
0: C'est pas un mot de la dire.
2: tu t'es formé au son, faut le dire, pour y avoir été. Tu as une très bonne qualité de son dans ton bar et tu sais accueillir les artistes. Et
3: bah, nous, je peux en témoigner. Ouais.
2: Ouais, et puis nous, quand aussi. Tu nous as accueillis pour une soirée qu'on a fait là-bas, ouais, chapeau.
4: Allez, graffiti,
2: bravo,
4: ouais.
2: À toi pour ça.
4: Ouais, parce que dans les anniversaires, il y a aussi les 40 ans de graffiti. Donc, comme ça, oui. On englobe.
0: Hein, on invite tous ceux qui ont les t-shirts graffiti à venir avec les t-shirts graffiti à l'anniversaire du BDA.
3: Je voulais juste dire un truc à propos du BDA. C'est vrai que moi, j'ai quand même fait quelques bars en 30 ans de carrière. Et c'est vrai que c'est un des rares bars où t'arrives et techniquement, alors pas que techniquement, parce que t'es très bien accueilli, c'est pas parce qu'il est là que je l'ai dit, surtout tous les deux, on se connaît depuis un moment et on a vécu des vagues tous les deux, mais tout ce que je peux dire pour y avoir joué récemment, t'es pris en main techniquement, c'est assez hallucinant pour un bar, et si tous les bars de la région, et ne serait-ce que de France et de Navarre, se mettaient au diapason de Joe, j'ai beau temps de dire que les dates seraient bien plus easy.
2: T'as voilà, vu ça vaut une bière gratuite, ça.
3: Je le fais pas pour ça, et il le sait très bien.
0: Il fait pas ça pour ça. Mais bon, il y en aura une quand même.
3: Je la prendrai avec plaisir. Je vais pas cracher dessus quand même.
4: Alors, sache que tous les podcasts en plus sur graffiti sont téléchargeables. Et si tu sais faire du montage son, tu pourras garder ce petit
3: peu. C'est pas un jingle.
4: Tu vas
3: le mettre en jingle. C'est vrai qu'on est très très bien accueillis. Et en plus, c'est Joe qui vient t'accueillir, qui s'y file, qui fait ta balance, qui check tout de A à Z. Et tu vas pas manger tant que c'est pas nickel chrome. Et c'est vrai que.
4: Mais est-ce que c'est lui qui fait à bouffer aussi?
2: Oui, c'est ça. Et tu cuisines très bien.
4: Il peut pas tout faire.
0: Non, mais en plus. Alors, je cuisine, mais non, j'ai pas forcément le temps de tout faire.
3: Ouais, voilà, il a pas le temps de tout faire.
0: Après, tu pourras demander à Nocta qui finira la soirée de l'anniversaire. Lui, je lui ai déjà fait à manger quand il vient mixer, parce que j'en avais fait trop pour moi, donc je l'en avais laissé.
3: Oui, donc parce qu'après Voltaire, il y aura autre chose.
0: Et il y aura Nocta qui viendra clôturer la soirée, qui est un des DJ résidents du bar, qui fait du mix, qui est mi-généraliste, mais il y a tout, et il est complètement débile. C'est pour ça qu'on l'aime bien.
3: Pour une soirée qui va se terminer à quelle heure?
0: 1h30.
2: Ok.
0: Donc, si la mairie me dit oui, normalement oui.
2: Okay. 18h30, c'est ça, le début des hostilités, 18h30.
0: Ouais.
2: Et fin
4: pour les concerts, parce que le bar il est ouvert.
0: Oui, on arrêtera de service à 1h30 aussi, parce qu'il faut qu'à 2h30 il n'y ait plus personne sur la place.
2: Ouais. Ouais,
0: voilà. Puis il faut qu'on démonte nous aussi dans la foulée quand même.
3: 18h30, 1h30, ça fait une belle fête quand même.
2: Ouais,
3: surtout
2: oui.
3: Là, s'il fait beau avec le lieu et tout, ça peut être vraiment charmé.
2: Ok.
4: Oui, complètement. On va y revenir après, on va remettre un petit morceau.
2: On se met un petit track, c'est ce que j'allais dire, il est 21h12, ouais. Allez, ça nous fait.
4: Parce que là, en plus, c'est un morceau qui va faire Blind Test Musical, tiens.
2: Oh,
4: on va voir si vous trouvez. Alors c'est parti, toujours dans notre thème qui est...
2: Les anniversaires.
4: Eh bien, c'est parti.
2: Ça part, hein,
4: ça part, mais ça part à 8 secondes.
2: Ah oui, donc du coup, oui, merci de l'avoir précisé.
4: Ouais, c'est que je viens juste de revoir ma note. Et ça y est, c'est parti.

0: prochain blind test, retenez ce morceau, puisque la voix, vous la reconnaissez, c'était la voix de
1: Björk.
0: De Björk, évidemment. Mais surtout, le morceau, c'est son groupe originel. En 87, les Sugar Cubes ont sorti Birthday. Ce morceau qu'elle chante, elle avait 20 ans, je crois. Et
2: je vais faire le calcul pour son âge actuel.
0: Ouais. Et c'est un super groupe islandais de l'époque. Et Sugar Cubes, enfin vraiment 87. Et c'est avec son mari, elle avait monté ça. Et j'ai été sympa parce que je vous passe le morceau en anglais.
2: Qui s'appelait Birthday, du coup.
0: Voilà. Et qui est... sinon, il existe en islandais.
2: Est-ce que tu peux nous dire Birthday en islandais, du coup?
0: Non, s'il te plaît, bah,
2: tu pourrais faire un effort.
0: Birthday est tiré d'un album qui s'appelle Amélie, oui. En islandais, mais sauf qu'en anglais, c'est Life's Too Good.
2: Ok.
0: C'est ça. Parce qu'en fait, pour l'histoire, les Sugar Cubes, 87, hein, donc vous oubliez votre ordinateur, internet, tout ce qu'il y a, les vinyles, donc Islande. Hein. Islande pour se procurer des trucs et tout. Et les Sugar Cubes, ils avaient 17 labels dans le monde. Ben, un aux États-Unis, un en France, un en Angleterre.
3: Ils étaient sur Rough Trade en Angleterre.
0: Voilà, en Angleterre. Et donc, pour faire des vinyles, il fallait que les labels payent les vinyles. Donc, dans chaque coin où les labels ont entendu parler d'eux, ils ont fait ah, trop bien, ben, moi aussi, je vais faire.
3: Ils ont signé, ouais.
0: Je vais faire un master. Et ils ont signé sur 17 labels. Donc, à un moment, ça a été un bazar fini. Puisque en plus, premier album, cet album-là que Nick évidemment a, moi je l'ai pas, mais ça va très très bien. Et derrière, il y en a eu deux autres, ouais. Et en fait, le deuxième n'a pas marché du tout.
2: Et parce du coup, ils se sont retrouvés sur deux labels.
0: Bah, et bien eux, ils sont dit, bah, ce qu'il y a, c'est qu'on a trop de labels, on s'y retrouve plus. Et les labels eux-mêmes, ils font, bah, je sais pas, ça marche au Japon, bah non, bon, bah non, bah, pas Japon, etc. Et le groupe s'est arrêté, s'est éteint là-dessus. Et Björk a, elle, lancé sa carrière, parce que 87, et Björk, c'était 92.
3: Crois, ouais, c'est ça, mais je crois que le deuxième est un peu plus punk, en fait, par rapport au titre qu'on a écouté, là. Et c'est pour ça qu'ils avaient pris un vrai tournant, et ils étaient vachement engagés dans ce qu'ils faisaient, ils en avaient rien à foutre. Il n'y avait pas de DA hein, pour
0: rien. Donc,
3: ouais. Elle était complètement punk comme à l'époque.
0: C'est ça. Avec la voix de Björk, oh,
2: celle-là, tu la reconnais tout de suite, effectivement.
0: Ah, yes. Et donc voilà, donc derrière, homogénique, etc. etc.
4: Magnifique.
0: Voilà, donc c'était
2: 21h20, toujours sur Graffiti, toujours au comptoir, avec Joe du BDA qui est là pour nous parler de ses.
3: 11 ans.
0: Ouais.
3: Oui, pardon.
0: Björk n'a pas pu venir, elle s'excuse.
3: Oui. Elle vient d'envoyer un SMS à Joe, elle ne sera pas là.
0: Elle s'excuse. Elle a plus d'essence pour venir dîner.
2: On est tous hyper déçus.
3: La pêche au saumon en Islande.
4: Mais on a tout aussi bien, voire mieux.
3: Voilà, puisqu'on le rappelle, il y aura Idlefinger, Voltaire et
4: Nocta.
3: Voilà, pour finir en DJ set.
4: Le 13 mai 2026.
3: À partir de 18h30.
4: Ouverture des potes 18h30, début des concerts 19h30.
2: Voilà. Avec food truck et de quoi
4: Alors le food truck, ça s'appelle la Barquette. Je vais en faire un petit coup de pub parce que c'est des super amis, des très bons amis à moi que j'ai rencontrés il y a une vingtaine d'années et qui viennent de monter leur food truck. Ils viennent d'Angers. Okay. Et ça va être Barquette gourmande avec frites et puis plein de garnitures fraîches fait maison.
0: Et de la mayo et du ketchup, quoi.
4: Alors,
2: t'éviteras
4: de dire ça à Tintin et Hélène, s'il te plaît. Parce que
2: et donc, eux, ils viennent d'Angers.
4: Ils viennent d'Angers, ouais, c'est deux de mes meilleurs amis, ouais.
2: Ok,
3: super.
2: Bon, t'as repris le BDA il y a 11 ans. Quelle idée? Pourquoi?
4: Eh ben, je me pose toujours la question. je sais toujours pas comment on a fait pour atterrir à La Roche-sur-Yon. Ouais. Avec ma maman à l'époque, on en avait parlé à la dernière émission.
0: C'est pour ça.
4: Et non, aucun regret. Très bien.
0: Par contre, on peut enchaîner là-dessus sur parler de Björk qui malheureusement peut pas venir, mais peut-être que t'aurais pas pu la payer, à voir.
4: Moi aussi.
0: Et justement, la réalité d'organiser des concerts, parce que tu fais partie des peu de bars qui organisent des concerts,
2: avec
0: et surtout dans des conditions, Mickaël a dit, des conditions de sono
3: excellentes,
0: et surtout aussi qui sait payer les artistes au bon prix, les intermittents,
3: et alors
0: rentrer là-dedans. Et à l'heure, voilà.
3: Et
0: donc ça,
4: est-ce que je t'ai payé, Mickey?
0: Ouais. Quelle est la réalité pour faire des concerts désormais quand tu es patron d'établissement.
2: Surtout que tu as dû voir l'évolution du truc.
4: La réalité, c'est que c'est la merde.
3: Aujourd'hui,
4: encore plus depuis début 2026, depuis le 1er janvier. On a passé le cap symbolique sur ce qu'on appelle le GUSO, donc l'intermittence pour les néophytes. Donc c'est par ça qu'on passe pour payer nos intermittents. Et avant, déjà, on était chargé à hauteur de 96%, si je dis pas de bêtises, pour 100 euros net. En 2025, on avait 96 euros de charge, un truc comme ça. Et là, au 1er janvier, on vient de passer le cap de, pour 100 euros net, on a 102,54 € exactement de charge. Donc on paye plus à l'État que nos intermittents. Mmh. Et ça devient une très grosse problématique parce que les intermittents, il faut qu'ils puissent aussi vivre de ça. Et malheureusement, je pense beaucoup de confrères de café-concert qui ont réduit la voilure sur la programmation parce que moi je préfère faire moins mais le faire toujours bien.
2: Ok. Ouais.
0: C'est pour ça que c'est important de parler de ça. Parce que les t'inquiète, on va trouver, on va faire je te paye tant et puis tu prendras au chapeau ou tu prendras sur le
4: ça se fait plus,
0: sur
4: ça.
0: La soirée.
4: Et ça devrait plus se faire.
0: Voilà, dis plus comme ça.
3: Non mais en plus quand tu prends des artistes confirmés, ça se fait pas en fait. Déjà t'as pas le droit. Et en plus ce que disait Joe, c'est que le problème c'est que ce que se répercute sur Joe, ça se répercute directement sur nous derrière. Donc c'est toute une chaîne. Non seulement Joe il est emmerdé, tu vas avoir moins de qualité à La Roche-sur-Yon parce qu'il peut moins faire, il va en faire moins parce qu'il aime faire bien, mais derrière nous on bosse moins aussi.
0: Voilà. Donc, c'est pour ça que c'est l'occasion aussi avec Joe et puis vous aussi, parce que tu es un artiste, Mickey, Julien non. En devenir.
2: Non.
0: En devenir à l'étape.
4: La dernière fois quand tu étais en robe à paillettes, je te trouvais magnifique sur scène.
2: Ouais, mais ça c'est un autre sens de ma vie.
0: The Voice, tu l'as encore foiré cette année.
3: Non, mais c'est vrai ce que tu soulèves, l'abeille. En fait, ça soulève un gros truc, parce qu'en plus, on pourrait croire que c'est un peu les newcomers qui sont impactés et tout. En fait, non, c'est les gens qui sont dans ce métier-là depuis très, très, très, très longtemps, qui œuvrent depuis très longtemps, qui sont le plus impactés. Et c'est malheureux, quoi. Parce que tout le monde ne fait pas des 100 millions de streams, tout le monde n'a pas des salles où ça rentre à 10 000. Et justement, on s'oriente vers un monde où tout ce qui est petit et moyen commence à être.
0: Exactement, 100 millions de streams. Je te rappelle que Skyrock vient de rentrer en prog, un morceau complètement fait à l'IA.
3: Oui,
0: la SACEM va le toucher pas un rond, personne ne touchera
3: ça
0: rien d'ailleurs, ils sont bien Skyrock. Hein,
3: ça m'étonne pas du tout.
0: Ils sont contents parce qu'ils ont le premier morceau IA en rotation, mais c'est génial parce que c'est un morceau qui coûte rien.
3: Ouais, mais si Skyrock personne. Avait fait pour la culture et l'innovation, ça se serait
0: Et dans
2: Ne
0: que dans Skyrock, il y a rock.
2: C'est l'esprit de l'émission, c'est l'esprit de la radio. Moi, je le dis.
3: Il a raison. Mais force à tous. Et si vous voulez voir des vrais artistes qui jouent de la vraie musique avec un vrai stage et du vrai son, c'est l'anniversaire du BDR. Et pas que. Parce qu'il y a
0: c'est
3: une
0: ça.
3: Programme.
0: Allez voir justement les bars qui programment original en plus. Parce que c'est ça, hein, tu pourrais prendre tous les groupes qui font des reprises comme ça se fait. Et puis,
2: Non, mais tu fonctionnes au coup de cœur. Tu parlais de Voltaire tout à l'heure.
4: Voltaire, je le redirais toujours. Enfin, c'est vraiment un groupe moi qui m'a fait pleurer, qui m'a fait vivre des. Il y a vraiment. C'est ce que j'essaye de défendre à mon petit niveau dans la musique. Il y a des groupes qui méritent tellement d'être. J'ai des coups de cœur. J'en ai pas tant que ça dans tout ce que j'ai programmé depuis 11 ans, mais tu vois, il y a Voltaire, il y a Dynamite Shakers. Dynamite Shakers, quand j'ai fait partie des premiers cafés-concerts où ils ont joué leurs morceaux, quand je jouais l'évolution, je trouve ça génial. En plus, ils viennent encore de temps en temps, François le batteur vient régulièrement au bar.
2: Sur les jams, parce que tu fais ça aussi, tu fais
4: là, il y en a une en cours d'ailleurs. J'ai abandonné mon équipe pour venir.
0: T'as abandonné ta guitare.
2: Désolé, l'équipe. C'est une jam quoi ce soir?
4: Ce soir, c'est autour du jazz. Et la semaine prochaine, ce sera autour de la funk et ce sera la dernière de la saison.
2: D'accord.
4: Parce qu'après, pendant l'été, on fait une pause vu que les gens préfèrent être en terrasse. Donc, et il fait vite chaud dans le bar quand il y a des concerts.
2: C'est clair. Tiens, allez, un de tes meilleurs souvenirs dans ton bar, un des meilleurs moments, un truc, je sais pas, allez, on, c'est pas un concours d'anecdotes, mais une rencontre improbable, un truc, on va dire musicalement ou autre, peu importe. Est-ce que t'as un truc là qui te vient en tête en 11 ans?
4: Musicalement, une jam. Une jam, euh, une, jam où on s'est retrouvé avec Mike Dibo à la batterie, donc ancien batteur d'Alpha Blondie, qui est juste un monstre, mais faut pas lui dire.
0: Jeff
4: aussi, et qui fait encore des tournées de ouf. Donc Mike avec Clem
0: sur Canal Afrique aussi dans l'émission l'équivalent, une émission où il y avait lui, était le groupe, c'est le batteur dedans.
4: Ah ben c'est Mike, il est génial. Et il y avait Corentin Pujol en face au clavier, donc qui
0: le
4: fait
0: clavier de
4: Mathieu Chédid comme
0: ouais.
4: Il y avait Antoine qui fait du sax sur La Roche, que tout le monde connaît maintenant, je pense, sur La Roche, qui tient le petite boutique sous sandwich. Voilà, t'avais, et on avait un plateau de 7 musiciens, mais avec un niveau mais monstrueux.
0: Voilà,
4: et ils nous ont fait une appro de, je sais pas, 10-15 minutes. Mais t'avais, et en fait, personne. Tous les clients ont arrêté de parler.
2: Ouais,
4: ils ont assisté. Tout le monde a été transporté au truc, quoi. Et c'était magique.
3: T'as pas Gigi Boucher aussi qui vient faire
4: Gigi, il était là. C'était pendant une jam funk. Il était pendant une jam funk. Donc Gigi, Gigi qui était là, ouais, au champ.
3: C'est un pote.
4: Et c'était sur scène, c'était magistral, quoi. C'est sur ma petite scène, ils étaient, je crois, ils étaient 7 ou 8 à jouer. C'était serré, mais ça jouait divinement bien, quoi.
0: C'est là où la musique, on va pas le faire comme les gens au foot, il y a que le foot qui nous donne ça, machin. Là, la musique nous rapproche tous.
2: Adocie les mœurs, non?
0: Ouais, c'est ça. Non, mais la musique, voilà, c'est chouette, et c'est pour des moments comme ça
2: qu'on n'a pas fini de t'envoyer.
0: Qu'on aime voir des concerts.
4: Merci.
0: Et qu'on espère que, et on veut que ça continue. Et c'est
3: et pour
0: c'est
3: ça, il faut aller en masse au BDA, au bar des artistes.
0: Et pas que parce que c'est l'anniversaire tout le temps, quoi. Tout le temps, quand il y a des concerts.
2: Pas que pour l'anniversaire.
0: Voilà, là, par exemple. Alors l'anniversaire et tes prochains concerts, t'en as des sur le feu.
4: Fête de la musique. Alors là, par contre, on va peut-être faire un peu de bordel. Pour ceux que ça, à qui ça parle, Guérilla Fresca. Du coup, on les met dehors. Le dernier souvenir que j'ai vécu en extérieur, bah, je crois que c'était une fête de la sardine où on avait une file d'attente jusqu'à l'église. Donc, on va remettre ça.
2: Ok.
3: Nice, parfait.
4: Pour un dimanche soir, ça va réveiller un peu tout le monde.
2: Belle annonce. C'est bien.
0: Bah ouais, Guerrier Fresca, le groupe qui a reformé de quoi depuis 2 ans.
4: Bah, il est reformé depuis cette fameuse fête de la sardine, parce que ça faisait 4 ans que je l'ai travaillé au corps pour qu'il se reforme.
2: D'accord, ok.
4: Et ça, c'est une fierté, parce que je pense qu'ils pourront tous en témoigner, je leur ai tous cassé les couilles pour qu'ils se reforment, et j'ai réussi.
0: Sachant qu'ils sont beaucoup dans le groupe, donc t'as travaillé beaucoup.
4: Ah non,
0: de corps,
4: mais il y en a qui se sont rajoutés, parce qu'il y a eu. Maintenant, ils sont 2 de plus, si je dis pas de bêtises, par rapport à avant. Si je dis pas de bêtises, je crois que c'est ça.
2: Ok.
0: Déjà, ils étaient beaucoup avant. Parce que j'ai pas le nombre, mais d'accord. Tu vois.
4: Devait être 9, maintenant 9 ou 11. 9 ou 10, pardon.
0: Un dernier morceau de musique dans le thème.
2: Pour toi, oui.
0: Un hommage à Mickey.
2: Oh.
0: Parce que quand je parlais de.
4: Du coup, quel siècle?
0: Qu'est-ce que.
2: Bra.
0: C'est son pote de collège, Mozart. Et là en fait non, on va faire pas le blind test, mais je vais poser des questions. Qu'est-ce que vous connaissez comme morceau d'anniversaire? Quand on vous parle d'anniversaire, vas-y, tu mets un morceau.
3: Stevie Wonder, Happy Birthday to You.
0: Voilà, le morceau que je supporte pas. Donc
4: Patrick Sébastien.
0: Ouais.
3: Et c'est ce qu'on disait dans le groupe.
0: Et il y en a un autre que tu me.
3: 50 Cent.
2: Oui, club.
0: Alors voilà, vas-y.
2: D'accord, ok.
0: Et on en parle après de celui-là.
4: Ça marche.

0: sample.
1: Ça en va.
0: Il y avait le sample de 57. Et par-dessus, c'était du créole mauricien. Ce qui chantait, enfin, c'est un groupe qui s'appelle Béret Rouge featuring GRK. Oh, et le morceau s'appelle Zippo. Attends, parce qu'il faut que Zippo Mo Birthday.
2: Zippo Mo Birthday.
0: Et c'est sorti il y a un mois.
2: D'accord.
0: Le 15 mars 2026. Et dedans, alors j'ai pas mal cherché ce que c'était Béret Rouge et GRK. GRK, c'est Ghetto Rich Kids avec un Z. Et dedans, il y a un chanteur qui s'appelle Zanta. Mais j'ai eu du mal avec le reste. Et hors antenne, je pourrais vous présenter un autre morceau d'une chanteuse sur le renard et la belette. Je vous le ferai écouter.
1: Béret Rouge représente les Mauriciens.
0: Béret Rouge sur l'île Maurice. Donc Béret Rouge, ils ont un food truck, ils font des events. Et toi, t'as dit c'est un dub place.
1: C'est un dub plate, ouais. Ils ont fait un bootleg en fait du morceau de 50 Cent, mais c'est très bien fait. Moi, j'aime bien.
0: Voilà. Donc c'était Béret Rouge featuring GRK avec Zippo Mo Birthday. Excusez-moi, je
2: c'est
0: parle pas créole.
2: C'est pas
0: du
2: tout, mais oui,
0: je parle pas créole.
2: Ça fait longtemps que tu as pas été en créolie, effectivement.
0: Non, je l'ai fait le premier. Non, j'ai rien fait, je parle pas créole.
2: On recadre, vous êtes au comptoir, 21h35. Le thème de l'émission, c'est les anniversaires, car en soir, Jo qui fête les 11 ans du BDA. Et les anniversaires, c'est quoi? C'est quoi? C'est champagne.
1: Quand on en a discuté en préparant les mission, comme disent les pros, en fait, il y a eu une idée qui est venue. On m'a dit, tiens, si tu remplaçais Lionel, alors loin d'avoir cette prétention, on m'a dit, tiens, Mickey, essaye de faire un truc sur surtout plus vieux, comme le disait Joe. Mickey, si tu essayais de faire un truc sur ce qu'on mange à nos anniversaires, et en fait, plutôt que de faire ça, je me suis dit, bah tiens, je vais essayer de faire une recherche d'où viennent le gâteau et les bougies. Bah en fait, pourquoi on mange des gâteaux et on souffle des bougies à nos anniversaires?
2: Là, Lionel est tout oui.
1: Et là, Lionel est tout oui en sortant de son ostéo, lui qui est bien plus jeune aussi, je tiens à le rappeler. Alors, il faut savoir que ça remonte à la Grèce antique. En fait, ça fait 2500 ans qu'on pratique le gâteau, les bougies et le vœu. En fait, ça commence, on honorait Artémis dans la Grèce antique, déesse de la lune. On préparait un gâteau de miel rond et blanc. On y plantait des cierges allumés pour imiter l'éclat de l'astre. Et une fumée s'en échappait. C'était, à l'époque, l'espèce d'SMS pour envoyer un vœu aux dieux. Et à partir de là, tout s'arrête pendant le Moyen-Âge jusqu'au, écoutez bien, le 19e siècle. Parce qu'en fait, au Moyen-Âge, ouais, en fait, il y a eu un petit trou. Au Moyen-Âge, en fait, ça semblait trop païen. C'était à l'époque où on chassait tout ce qui n'était pas trop religieux et tout.
0: Ouais,
1: et
0: donc, ce qu'on brûlait au Moyen-Âge, c'était des bûchers.
1: Les hérétiques, hein, exactement, les sorcières, les hérétiques.
2: Les gendarmes.
1: Faites gaffe, on est en train de revenir dans les mêmes trucs. Donc, tout ce qui n'était pas normal et qui n'était pas dans les rails, on cramait. Donc, au 15e siècle, avant le 19e, déjà, il y a la Kinderfest qui revient en Allemagne, où on place gentiment une bougie au centre du gâteau, qui doit brûler du lever au coucher du soleil pour protéger l'enfant des démons.
0: Parce que Kinder, c'est enfant en allemand.
1: Ouais, oui. Et donc ce qu'il faut savoir.
0: C'est pas chocolat Ferrero.
1: Non,
2: merci.
1: Mais ce qu'il faut savoir, les gars, c'est qu'à l'époque, le sucre était très très cher. Donc c'était un espèce de pain où on y plantait un cierge. Parce que vu qu'il n'y avait pas les moyens d'acheter du sucre, donc c'est pour ça qu'on en revient au 19e siècle où il va y avoir la démocratisation des levures et du sucre.
0: Ah, ça c'est pour Lionel, levure et
1: c'est voilà.
0: Pour
1: et c'est là où.
0: Oui, c'est pour la bière.
1: Et c'est là où on en vient à commencer à faire des gâteaux et que le rituel se codifie où on met une bougie par année, un souffle puissant pour prouver sa santé et ce fameux vœu qu'il faut garder sous secret, sous peine d'annulation. Tout le monde le sait.
2: D'accord.
1: Oui. Alors.
2: Et le souffle d'un seul coup, c'est le fait de montrer que tu es en bonne santé.
1: Ça, exactement, c'est la bonne santé.
2: C'est formidable.
1: Alors que ça part à la base d'envoyer quelque chose aux dieux. C'est l'espèce d'SMS aux dieux. Donc, alors maintenant, pour nos anniversaires, eh ben, en fait, c'est toujours le traditionnel gâteau. Hein,
0: ouais,
1: je crois
0: mais depuis le Covid, plus le droit de souffler sur les gâteaux.
3: Mais moi, j'aimerais bien voir l'abeille tartiner de miel à mon anniversaire.
1: Tu pourras lui souffler dessus aussi si t'as envie.
0: Si tu veux.
3: Je vous laisse imaginer où on met la bougie.
2: Voilà, et il faut l'éteindre d'un seul coup.
1: En ce qui me concerne, à 52 ans, il n'y a plus de bougies. Mais pour finir ma chronique vite fait,
2: tu sais que ma mère m'a fait ce coup une fois. J'avais un tout petit bout de gâteau. Elle m'avait foutu 48 bougies dessus.
1: Tu m'as fait peur.
0: C'était quel type de miel?
1: Alors, pour finir mon papier, s'il y a moyen.
2: Touchez pas ma mère.
1: Voilà. Je voulais vous donner aussi une petite tendance des gâteaux d'aujourd'hui. Alors, oui. À vos avis, quelles sont les trois tendances gustatives? festive du moment. Non.
2: Dégalasse.
1: Quels sont les trois?
4: Ça va être un truc de hippie avec des plantes.
1: Non, pas du tout. Faut aller plus
4: le chocolat.
1: Le chocolat reste l'ingrédient et le goût number one des gâteaux pour un anniversaire.
2: Chocolat.
1: Derrière, en deuxième, vous allez être étonné, c'est le pistache fruits rouges. Et en troisième, c'est les tendances mondiales. Hein. C'est le naked cake. Est-ce que vous savez ce que c'est que le naked cake?
0: C'est quelqu'un de nu dans un gâteau.
1: Non, en fait, c'est la vieille génoise empilée sans trop de crème. En fait, on revient à des trucs un peu basiques parce que les gens en ont marre de trop plein.
2: Donc juste une génoise.
0: C'est de la pâte.
1: Voilà, une génoise dégueulasse roulée comme le roulé qu'on faisait en EMT. Pour ceux qui ont l'âge de comprendre ça,
2: pas comme Joe, qui est un peu trop jeune.
1: Et alors, juste pour finir, les trois grosses tendances de gâteaux en France qui, pour les anniversaires, en gâteau tout fait.
0: Caroline.
2: Non. Moi je dirais une forêt noire parce que je meurs d'envie de bouffer une forêt noire.
4: Moelleux au chocolat.
1: Non, il y a des fruits dans le premier. Un gâteau classique.
0: Un clafoutis.
1: Non.
0: Classique de fou, une tarte aux fraises.
1: Pas loin.
2: Bah la tarte au citron meringuée.
1: Non. Il y a presque avec la tarte aux fraises. Le fraisier est numéro 1.
2: Ah bah oui.
1: Pour les anniversaires. Ensuite on y trouve le Paris-Brest. Bizarrement, number two. Et en trois, vraiment le truc de babloche, de bouffeur de crêpes, le rainbow cake, qui n'est ni plus ni rien qu'une espèce de putain de génoise avec 26 couches colorées, étouffe chrétien de ouf, où il faut boire 4 litres de coca, tout ça pour bouffer de la couleur.
4: Ah oui, le rainbow cake, mais regarde la vidéo de Jérémy Niel là-dessus.
1: C'est très instagrammable, c'est dégueulasse, mais très beau en photo.
2: Et après, tu chies des arc-en-ciel.
0: C'est surtout ces gâteaux-là à l'américaine, là, enfin, tu sais, c'est les super déco sur le gâteau et ça fait 1 mètre de haut de génoise.
1: Il y a qui dedans? Il y a que de la génoise et du sucre.
2: Et en ce moment,
0: et à Paris, j'ai vu un magasin, je sais pas comment, une pâtisserie, on va dire, spécialiste qu'on va se faire, de ça.
1: Ouais, mais c'est les pop-up pâtisseries qui font qu'un gâteau. Ouais, bah on les attend la semaine prochaine. On aura d'ailleurs Maurice Papon qui est la première boutique de Rainbow Cake à La Roche-sur-Yon qui viendra.
2: Tu pourrais lancer un sondage dans ton bar. Est-ce que vous avez déjà fait un rainbow cake?
4: Non, parce que celui qui me dira oui, je suis pas sûr de le resservir après.
2: Bah, dis donc, je te voyais pas comme ça.
1: Tu vas prendre un rainbow arc-en-ciel pour aller dehors. Ouais, voilà les gars, c'était
0: gâteau joué noise.
1: Merci quoi pied sur les anniversaires.
2: J'ai documenté mon Mickey, bravo, j'ai appris des choses.
0: Voilà. Oui, moi aussi.
4: Mais grâce à toi, l'abeille va venir tartiner de miel à mon anniversaire du bar des artistes.
2: C'est vrai qu'on pourrait, oui moi je.
4: Tout le monde vote pour là dans la salle.
1: Si tu veux faire comme à l'époque antique, faudra que ce soit saupoudré de farine avec une bougie. Voilà, j'ai rien d'autre à dire.
2: Merci pour ces précisions, Mickey. J'ai l'image, je sais pas pourquoi j'ai l'image.
0: Est-ce qu'on peut garder cette précision pour l'after gourmand?
2: Parce que là, c'est
1: voir en papise.
2: Non, parce que.
0: mais est-ce que je serai là? Non, et reconnaissez-moi dans la foule.
1: Only God knows.
2: Allez, 21h40.
0: Je vous ai dit qu'on était rediffusé le lundi midi quand tout le monde est dans la voiture.
1: Allez, bon, ça,
2: bien, bon appétit, bien sûr.
1: Et bise à tous ceux qui nous écoutent en podcast.
2: Effectivement. Alors, on revient un peu sur toi, Jo, sur ce que tu fais, ce que tu as fait au BDA. Quand t'as repris ce bar, t'avais vraiment envie de se faire ce truc de café-concert. C'était vraiment le truc qui te motivait, ou à un moment tu t'es dit non, c'est pas possible, y a rien à la roche, faut que je le fasse. Comment t'es venu?
4: J'ai toujours été bercé dans le caf-cons.
0: Arrête de taper sur la table. Je te fais ce que je dis là.
4: J'ai toujours été bercé dans le café-concert, notamment via le collectif Culture Barbare sur Nantes. Et du coup, ça a toujours été un truc qui me plaisait et que j'ai toujours voulu défendre parce qu'il y a un truc qu'il faut pas oublier, malgré toutes les grandes salles de concert, les grands groupes qu'on voit partout à la télé, tous ces groupes ont commencé dans des lieux comme le nôtre, enfin comme les nôtres, comme tous les caf-cons. On est la plus grosse scène de France, n'en déplaise à certains.
2: Oui.
4: Les cafés-concerts, c'est là où il y a le plus de production musicale. Tous les groupes qu'on entend, qu'on connaît à l'heure actuelle sont passés dans des lieux comme le mien. Ouais. Et le charme même des cafés-concerts, c'est qu'on a tous des acoustiques de merde, des lieux hyper mal agencés, c'est tout petit, c'est exigu. Ouais, mais ça fait, voilà, et ça fait tout le charme. Et c'est le public le plus difficile en plus à convaincre, celui des cafés-concerts.
0: Oui.
4: Et voilà. Et ça a toujours été mon truc. Et puis, je pensais pas arriver à un tel niveau de programmation en certaines années. Alors là, on s'est un peu calmé via la conjoncture. Mais, ouais. Mais on a fait des années quand même à, je crois, 70-80 dates par an.
2: Putain. Ouais, c'est énorme.
4: Et je pensais pas, mais bon, je me suis un peu énervé. Où en fait, tous les soirs, j'écoutais de la musique. Puis, oh bah tiens, je vais te mettre là, toi. Puis, puis du coup, ça s'arrêtait pas.
2: Ouais, non, piqué au virus, piqué à la
4: et
2: passion.
4: Puis, voilà. Et puis, il y a tellement de pépites à découvrir. Et on a un vivier artistique en Vendée qui est magique et il y a moyen de faire des trucs de ouf.
2: Tu parlais des Dynamic Checker tout à l'heure. Moi j'avais rencontré les Friday My Lady. Je sais pas si t'as entendu.
4: Si je dis pas de bêtises, ça c'est fait, le petit frère
2: ça
4: de.
2: Ça fait partie des petits frères.
4: Ouais, Friday My Lady, c'est le petit frère de Lila Rose. Ouais,
2: on les a reçus ici en studio. Ils ont joué. Et pareil, ouais, ça donne envie effectivement. Et ces petits groupes-là ont besoin de cafcons.
4: Même en Vendée, un pur souche, t'as ANFA aussi. Corentin, enfin les gars, c'est pareil. Ils sont joués il y a pas longtemps chez moi. T'as Médicis aussi. T'as sur Nantes, t'as Cardiac en punk chill. Enfin voilà, c'est des groupes qui malheureusement, si on continue pas à les faire vivre, ils vont disparaître. Bonne nuit, je les ai eus aussi.
0: Tu les as eus?
4: Ouais.
0: Très bien. Les nouveaux Vendéens aussi, bonne nuit là. Regardez les festivals cet été, ils sont partout.
1: On a vu ça.
2: Je vais faire le parallèle avec ce que tu viens de dire avec justement les radios associatives qui sont aussi justement les soutiens de ces groupes-là. Et je reprends une fois Enzeng qui nous disait ça à l'antenne en disant sans radio associative, le peuple de l'herbe n'existait pas en fait à l'époque.
0: Parce que c'est les chanteurs de Skip the Use, Matt Bastard m'avait dit pareil.
2: Ouais, en disant en fait, s'il n'y avait pas ça, en fait, on n'aurait pas.
1: Ils sont pleins à le dire.
2: Ils sont pleins à le dire, donc faut pas les oublier et
1: oublier. Mais même sans les gros, les gars. Moi, il n'y a pas de Joe, il n'y a pas de radio. Moi, j'existe pas.
2: Ouais.
1: Je veux dire, les mecs de, entre parenthèses, de Madiv, nous, il n'y a même pas besoin de s'appeler le peuple de l'herbe et tout. C'est-à-dire que les métiers intervenaires, les petites mains de ce métier, nous, on n'existe pas sans ces gens-là. Point barre.
2: Ok.
1: Voilà.
0: Ouais, c'est ça. Alors après, et surtout la volonté justement de faire jouer du groupe quoi et de l'artiste et de le faire connaître avec tes moyens à toi, ce que tu peux, et donc tu fais ta communauté quoi. Et pour ça il faut suivre ceux qui organisent des trucs quoi.
2: Tu laisses ils viennent à toi, tu passes par Culture Radar.
4: Là je dois être à plus de 3500 mails en attente sur ma boîte mail de programmation.
2: Il faut que t'écoutes.
4: Je le fais sur mon temps libre donc j'en ai pas beaucoup.
1: Je te parlerai hors antenne, j'ai plein de potes qui attendent ta réponse. Dont un avec qui j'ai joué samedi dernier.
0: Ah oui, évidemment.
2: Oui, là ça mériterait. Allez, je mets un petit morceau de musique.
0: Ouais, vas-y, toi.
2: Allez,
0: aussi,
2: c'est parti. Mais je sors du thème. Voilà. Je vais vous passer des morceaux que j'ai entendus en BO de séries, dans des séries. Donc voilà. Et on va commencer par une première BO, et puis on finira par une deuxième pour finir l'émission. Je vous laisse. C'est une reprise. Donc petit jeu chez vous. Essayez de retrouver qui chantait ça.

0: c'était qui?
1: Bah, c'était les Doors avec When You're Strange, j'ai reconnu tout de suite.
2: Il a reconnu tout de suite le Mickey.
1: Ouais.
2: Et le groupe surtout.
0: Donc, c'était pas les Doors.
2: Non, c'était pas les Doors, ou alors vraiment il a changé de voix. Kid Sebastian, ce morceau vous le retrouvez dans la BO de Pluribus. Donc si vous avez pas été voir, si vous avez pas été jeter un œil à Pluribus, je vous le conseille fortement.
0: Tu sais que je ne savais pas. Alors Pluribus, je crois que j'en ai entendu parler, mais je l'ai pas vu. Et quand Mickey a dit oh c'est Pluribus, je me suis dit oh le salaud, Julien est passé par un site qui permet de donner. Ça fait vraiment site pour craquer des trucs quoi.
2: Non, pas
0: Pluribus. Et non, c'est une série.
2: C'est le réalisateur de Breaking Bad qui ou le pas le réalisateur, mais en tout cas le scénariste de Breaking Bad. Et il y a la première saison et je ne dirai rien, mais c'est
1: moi et comme Breaking Bad, je suis pas monté dedans.
2: Mais pareil. Mais allez voir, c'est vraiment bizarre, c'est bien fait, c'est bien tourné, c'est particulier. C'est pas, ouais. Voilà, c'était mon petit coup de cœur, mais c'est surtout
0: bien fait, c'est bien tourné, mais bon.
2: Non, mais vraiment, enfin, c'est compliqué d'expliquer ce qui se passe dans cette série parce que c'est vraiment étrange.
1: Ouais,
2: c'est
1: zombie un peu.
2: Non, même
1: je
2: pas.
1: Je veux pas spoiler.
2: Ouais, on sait pas.
0: Et tu sais quoi, je m'en fous, je la verrai pas, tu peux le dire.
3: Mais pour les auditeurs, je vais pas spoiler.
2: En fait, je peux juste pitcher le truc, mais en fait, grosso modo, il y a un espèce de virus de l'espace qui arrive sur Terre et tout le monde est atteint sauf quelques-uns et tous ceux qui sont atteints sont tous très gentils. Mais ils sont tous très gentils.
0: Donc on a tous atteint ce soir.
2: Non, justement, on est tous très gentils. Et il y a une survivante qui pète un câble en fait. Et ils sont tous connectés. Donc en fait, un gamin de 3 ans peut. Enfin, non, un gamin de 6 ans peut être gynéco.
1: Enfin, bon, c'est n'importe quoi.
2: Ouais, mais bon, bref. Mais allez jeter un œil. En tout cas, il y a une bonne BO. Et il y avait surtout ce morceau-là qui m'a fait.
1: La BO est très réputée.
3: Et le nom de la série, c'est
1: Pluribus.
3: Ok.
1: Tout le monde parle de la BO. Par contre, allez écouter la BO. Parce que moi, je suis pas monté dans le train de la série, mais j'ai fait 2 épisode, mais ce qui te marque par contre c'est la BO parce qu'il y a vraiment de
3: faut
1: très,
3: que
1: très bon
3: faut que t'emmènes Valentin la BO.
0: De toute façon les BO dans les séries, enfin il y a des séries qui ont des BO folles, mais de chez folles, ouais, ouais. Où t'as envie de savoir tout ce qu'il y a.
3: Umbrella Academy, la Umbrella série Academy. Moi j'ai pas du tout aimé, mais alors la musique, la BO est juste magistrale.
1: J'ai arrêté à la saison 2, mais la BO elle est folle. Sévrance, la BO elle est complètement dingue.
0: Tu sais un truc bon, Chronique de Bridgerton.
3: Oui.
0: Ouais. Eh ben, dedans, toute la BO, c'est des reprises de morceaux connus en mode musique de chant. Enfin, c'est un truc de fou, quoi.
2: Ouais. La prochaine que j'ai prévue, c'est un truc de de Peaky Blinders aussi, grosse BO.
0: Tu le dis tout de suite, on en aura.
1: Ça, par contre, je suis monté dedans. Hein, j'ai tout fait en 2 jours.
2: Mais j'ai fini avec un cancer du foie et j'avais une trachéotomie à la fin du premier épisode.
1: À la fin, j'arrivais plus trop à regarder parce que j'ai l'impression qu'il y avait Chebest dans tous les épisodes. J'en ai un peu marre, ça. Peaky Blinders.
2: 21h50, on va terminer gentiment les 10 dernières minutes.
0: Pour savoir qui joue quoi, je vous aide, je vous donne un truc. Il y a un site qui s'appelle TuneFind.
3: Mm-hmm.
0: Vous allez sur ce site et vous pouvez choisir quelle série vous regardez, quelle saison, quel épisode, et il déroule la liste de tout ce qui est dedans en morceaux. Et ça, moi, je peux te dire, j'en ai regardé des films et des séries où je m'en foutais complètement ce que c'était, mais quand j'entendais le morceau, je fais ah, c'est quoi ? C'est quel épisode ? Voilà, TuneFind. Et en plus, c'est collaboratif, donc si jamais il n'y a pas, tu peux aider. Voilà, TuneFind.
2: Ok, c'est intéressant.
0: Je vous lâche mes trucs quand même.
1: Merci
3: de ta grandeur d'âme.
0: Ouais. Ma grandeur d'âme qui s'arrête sous un pot de miel, Charles.
1: Excellent.
2: Et avec un cierge, juste un.
1: Pas un cierge d'abord. Non, bah allez, c'est parti.
3: Du coup, le 13 mai, si vous voulez voir l'abeille avec du miel, tartiner de miel, ce sera le moment.
1: Avec Voltaire, avec Littlefinger et avec Nofta.
3: Ouais. Et avec des tatoueurs aussi, je voulais faire un petit. On a aussi le petit salon, le salon de tatouage qui s'est ouvert à côté du bar Eclipse, qui sera ouvert toute la soirée.
2: Okay.
3: Pour des flash tattoos.
2: Très bon.
3: Ils viennent d'ouvrir, ils sont adorables et c'est eux qui ont fait l'affiche qui va pas tarder à être publiée sur les réseaux. Mm-hmm.
1: Ah, ça va faire un peu tough de quartier.
3: Ouais, c'est ça. Parfait. Alors malheureusement, on a un nouveau voisin qui n'aura pas le temps d'ouvrir, qui est le petit fast-food à côté de chez moi, qui n'aura pas le temps de finir ses travaux.
2: Ah merde, dommage.
3: Mais c'est dommage, ouais. Mais du coup, il sera quand même là. J'espère que son enseigne sera faite quand même. Qu'on puisse le voir.
1: Mais ça sera, ça sent bon en tout cas là, ces petits commerces qui viennent se mettre à côté de toi.
3: Ah bah, ça fait du bien, parce qu'on a jamais l'impression qu'on était à deux doigts de crever nous sur cette place.
1: Voilà. Non mais justement, parlons-en vite fait, c'est qu'il va avoir une vraie dynamique. T'as l'air de connaître tout le monde. Il y a des trucs, vous faites des trucs ensemble. C'est hyper bien.
3: Après,
2: t'es installé, je veux dire.
3: Oui, c'est ça.
2: Je suis pas
3: le plus vieux de la place. Les plus anciens, ça reste le Cristallin en face, la pizzeria qui est en face. C'est Cristal et Alain qui sont là depuis. Qui sont là depuis beaucoup plus longtemps que moi.
0: C'était le Uni avant même. Il s'appelait le Uni avant que ce soit le Cristal.
2: L'équipe, sinon, derrière avec toi au BDA
3: Derrière, donc il y aura Morgane avec moi qui est mon bras droit. Donc Tom, malheureusement, est parti vers de nouvelles aventures après 5 ans et demi. Et je lui souhaite tout le bonheur du monde. Maintenant je suis avec Morgan maintenant du coup donc qui est devenu mon bras droit. On aura aussi une bonne partie de l'ancienne équipe donc Eva, Célia, tous mes qui vont venir donner un coup de main. Mm-hmm. Et on aura Timon à la sécu qui est là aussi tous les soirs avec nous. Le FCY partenaire de l'événement qui viennent aussi en tant que bénévole donner un coup de main.
2: OK. Oui, donc
3: plus des copains et voilà.
2: Et les habitués qui
3: et
2: sont
3: c'est ça.
1: Qui toujours sont solide. Hein.
2: Toujours solide. Bah, et tu bloques la place ou
3: alors non, non juste la demi-place, même configuration que l'année dernière.
2: Pardon, excusez-moi.
3: J'espère faire une autre sardine un jour.
2: Ouais.
3: Mais malheureusement, c'est quelque chose qui est très coûteux, autant en énergie qu'en argent.
1: Ah, c'est du taf, ouais.
3: C'est des événements qui sont lourds à porter et je me sentais pas l'énergie de le refaire cette année.
1: Oui, mais ça le fera déjà bien pour les 11 ans le 13 mai avec un beau line-up, plus, une belle fête.
2: Plus tous les concerts, les soirées.
1: Des flash tattoos, des. Et puis frites, ce soir, il y a le jam.
0: Dans une barquette.
1: Si vous écoutez Graffiti ce soir et que vous savez pas quoi faire, vous filez au BDA, là, il y a un bon jam jazz. Là.
2: Peut-être
1: aller faire ça. Il y a Joe qui arrive tout de suite.
0: La foule de la tête dans le son de Morgan, là, qui était tranquille.
1: Moi, j'ai le droit de dire gratuite, moi, donc je vais y aller.
3: Ah merde, j'ai vraiment dit ça.
1: Ouais, moi, j'ai pas été une vieille lotte, j'ai de la mémoire.
2: Tant que c'est pas en podcast, on n'a pas de preuve. Hein.
1: C'est vrai que c'est jamais diffusé, ni le lundi, ni en podcast.
2: Ce soir, Jam Jazz, tu disais ce soir et les prochaines
3: Jam Jazz, donc ce soir, là, samedi, ça va être Batou, DJ, Electro Swing, Deep House.
1: Mm-hmm. Yes.
3: Et mercredi prochain, ce sera Jam Funk, donc qui clôturera la saison.
1: Des jams.
3: La des saison jams. Annuelle de Des Jams. Et normalement, si tout se passe bien, je peux balancer l'info. Si la mairie l'accepte, on fera la première jam de la rentrée. Le 12 septembre en extérieur avec la nouvelle jam qu'on a créée cette année avec Maïdibo qui s'appelle la DJ Am Session. Donc on a un DJ en plus et du coup qui envoie des bacs à tous les icos. Et on va essayer de la faire en extérieur avec toutes les autres jams en fait, faire une grosse jam globale dehors.
2: D'accord.
3: Ça peut être cool.
2: Ça peut être vraiment un
1: bon projet.
2: Projet
1: beau. Ouais.
0: Projet beau. En effet.
2: 21h55, dis-moi la tradition c'est quoi ? C'est qu'on dit au revoir, on dit au revoir, je sais pas, parce que moi je suis
0: nouveau. On dit au revoir gentiment et puis on envoie un morceau et puis derrière on laisse la place à Patrice qui fait yo-yo.
2: Ok, et ben dans ces cas-là, j'ai 3:39. Oui, bon, on peut
0: commencer. Mais sinon après on laisse couler tranquille.
2: On laissera couler tranquille. Non mais sinon voilà parce que moi je sais plus quoi vous dire, ça y est.
1: Moi je peux vous dire demain vite fait que je suis à l'Alcazar à La Rochelle avec DJ Kush. Voilà, si vous êtes du côté de La Rochelle, bim bam, c'est la big party, veille de jour férié, un peu d'autopromo, pif paf, ça gagne du temps, tac.
2: Autopromo voilà. La veille, quand est-ce que donc le 13 mai en miel et
1: et non pas le 13 miel
3: et
1: en
3: prochaine date à passer de la musique au BDA avec Graffiti encore j'espère
0: oui, bientôt. Oui, faut que je m'entraîne avec ton matos là qui
3: ah, ça va être de ma faute maintenant
1: peut-être qu'on t'invitera cette fois Joe, va savoir
2: parce que du coup tu veux
3: plus faire avec... la dernière fois
2: non. Tu veux pas le faire avec mon matos du coup tu arrives pas
0: je sais pas, j'en sais rien, il m'a dit qu'il avait une platine cool qu'il voulait.
1: J'amènerai les miennes sinon.
3: Non, mais toi, t'es sur vinyle,
1: ouais, mais ça peut être digital aussi.
0: Ah, oui. C'est que, en fait, je m'en tape un peu. Hein. Moi, je vais passer des trucs qui s'achèvent pas et puis on y va. Hein.
2: On a
0: puis si t'es pas content,
1: j'amène mon contrôleur.
0: Ouais,
1: mais
2: on en parlera.
1: Allez, reste 3:30, les gars.
2: C'est le moment de se dire au revoir. Merci à toi, Jo.
3: Merci à vous, les gars.
1: Merci, Jo.
0: Et donc, extra des Peaky Blinders pour toi.
2: Et ben, c'est un morceau des. J'étais surpris de l'entendre là-dedans, mais c'est les Black Strobe, I'm a Man, qui est donc quand même. Faut aller le chercher, celui-là.
1: Non, Robotini.
2: Les Black Strobe, faut aller les chercher. Merci la veille, à très bientôt.
0: Mais de rien, merci beaucoup les gars.
1: Merci Lionel.
0: Allez, boule d'amour, bisous.
1: À bientôt les gars. Joyeux anniversaire.
2: C'était au comptoir et encore bon anniversaire.
1: Ah!
2: Ouais, lui aussi, par 8 secondes, c'est bon.

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1: Bonjour et bienvenue dans Futur Numérique. Bonjour Fred.
2: Salut Emmanuel.
1: Saison 5, épisode 4, non 14, 15. 15 déjà, 15, voilà, 15. Ça, la saison se déroule. 107e épisode. Merci de nous écouter toujours aussi nombreux sur Graffiti Radio et aussi sur toutes les plateformes de podcast. Ici, on parle numérique et digital au sens large. On vous emmène tout de suite avec Fred dans l'espace. C'est notre rubrique actualité. Toujours cette sélection de 4 actualités qui font l'actualité de ces 15 derniers jours dans
2: au niveau
1: le
2: numérique.
1: Monde numérique. Tu nous emmènes, ou tu nous ramènes, parce qu'on y était il n'y a pas si longtemps.
2: Et on va y être aussi à la fin de l'émission.
1: Et on y retournera en fin d'émission sur l'ISS, la Station Spatiale Internationale.
2: Alors donc, la Station Spatiale Internationale va accueillir un nouveau passager, mais pas tout à fait ordinaire. La start-up américaine Icarus Robotics a signé un contrat avec la société aérospatiale Voyager Technologies pour envoyer son robot Joyrad à bord de l'ISS. L'expérience est prévue pour début 2027. Joyrad est ce qu'on appelle un système free-flying. En fait, ça ressemble à une sorte de drone. Il se déplace librement dans les modules. Alors, c'est pas un drone dans le sens qu'il a, il a pas besoin de rester tout le temps en altitude. Hein. Il est dans l'espace. Donc, en fait, il se laisse porter.
1: Il a besoin de moins d'énergie.
2: Voilà, c'est ça, exactement.
1: Il se laisse flotter dans l'ISS.
2: C'est ça. Donc, il se déplace librement dans les modules, sans câble ni rail, en tenant compte de la pesanteur. Le robot est équipé de 2 propulseurs et de 2 bras robotisés qui seront d'abord pilotés à distance depuis le sol. Sa mission principale, transporter du matériel d'un module à l'autre et le déballer avant le début des opérations scientifiques. C'est des tâches qui prennent plutôt un temps considérable aux astronautes et les détournent de missions à plus forte valeur ajoutée. Joyrad pourrait aussi réaliser de la maintenance légère, notamment des inspections visuelles des systèmes à bord. Ce test servira surtout à collecter des données pour entraîner des modèles d'intelligence artificielle dédiés au pilotage de robots dans l'espace. Ce n'est pas la première fois que des robots s'installent dans l'ISS. Il y a déjà eu des robots humanoïdes, un robot russe et un robot américain, le robot Note 2. La NASA y teste depuis également, dès 2019, des robots cubiques qui sont un peu dans le même esprit, qui s'appellent Astrobee, 3 machines baptisées Honey, Bumble et Queen, capables de faire des interventions et de photographier des espaces confinés. L'agence spatiale japonaise, la JAXA, a de son côté envoyé Inseball, un drone en forme de ballon chargé de documenter les activités à bord. Et en dehors de la station, le bras canadien Canadarm2 positionne les vaisseaux cargo et assiste les astronautes lors de sorties extravéhiculaires. Donc avec Joyrad, Icarus Robotics franchit une étape vers des robots spatiaux autonomes au moment où l'ISS doit tirer sa référence dans très peu de temps, en 2030.
1: Ouais, il est très joli ce petit robot assistant.
2: Ça fait un peu SF, je trouve. Il a un côté un peu SF.
1: Alors moi, je trouve qu'il ressemble à un petit drone DJI, ouais. sans les hélices et avec deux petits bras
2: à l'avant.
1: On sent qu'il va effectivement pouvoir assister ou aider les astronautes. Alors moi, je te ramène sur Terre comme d'habitude. J'ai trouvé un outil que j'aurais presque pu le mettre dans la rubrique on a testé, mais non, en fait, parce que je l'ai moyennement testé, mais je l'ai essayé quand même. C'est Adobe, le célèbre créateur de la suite Creative Suite,
2: ouais.
1: Qui a notamment, dans lequel on trouve l'iconique Photoshop ou Illustrator, a sorti une suite assez audacieuse pour les étudiants qui s'appelle Adobe Student Spaces. Alors le principe est assez simple, c'est vraiment d'aider les étudiants à réaliser, à achever leurs études. Si vous utilisez, et vous êtes nombreux à utiliser de l'IA, vous savez qu'on peut donner à manger à l'IA des documents pour les synthétiser, pour les analyser. Le principe d'Adobe Student Space, et d'ailleurs leur petite vidéo de démo est très très bien faite, l'idée c'est d'aller alimenter l'espace student avec vos résumés de cours, vos notes personnelles, des livres, des ouvrages entiers, des PDF, les notes des copains, c'est collaboratif aussi, hein, on peut imaginer, Et à partir de tout ça, Student Spaces d'Adobe va vous aider à réviser, tout simplement. Mais va vous aider à réviser avec de l'IA. évidemment. C'est pas juste un Google Drive pour les étudiants, pas du tout. C'est plutôt un hub collaboratif et évidemment très visuel. C'est quand même, on sent qu'Adobe a mis sa patte avec ses espaces de travail partagés, des outils créatifs intégrés. C'est vraiment très très beau. Ça crée des visuels automatiquement pour vous aider à réviser. Ça vous crée des maquettes. Si vous êtes dans un domaine scientifique, pour vous aider à comprendre, par exemple, vous êtes en biologie, ça va vous générer des maquettes du corps humain ou des coupes d'organes, etc. Ça vous génère des vidéos ludiques pour vous aider à réviser le cours, c'est-à-dire vous transformer vos notes de cours, vos documents de cours en petites vidéos synthétiques pour vous aider à réviser. C'est quand même vachement sympa, avec aussi des choses très créatives, complètement immersive, et évidemment on peut collaborer, partager tout ça. Donc Adobe mélange le travail de groupe avec le design et l'aide à l'apprentissage, mais via la créativité. Ça peut générer aussi des quiz, par exemple. Ça peut générer des flashcards. C'est ce qu'aiment bien faire les étudiants. Maintenant, c'est fameux. Alors, nous, on appelait ça des notes cartonnées, hein, à notre époque. Mais en tout cas, voilà, derrière tout ça, il y a une tendance de fond pour Adobe et d'autres. C'est de créer vraiment des écosystèmes complets dédiés à l'apprentissage. C'est plutôt très réussi. Et comme c'est Adobe, c'est graphiquement vraiment très, très joli.
2: Ça me rappelle, tel que tu le racontes, ça me rappelle un petit peu Notebook LM, mais plutôt orienté aux étudiants.
1: Oui, c'est Notebook LM, mais version beaucoup plus flashy, colorée, sympathique, et fait pour les étudiants, et fait pour l'apprentissage. Mais le principe, c'est effectivement comme Notebook LM de Google, on vient alimenter avec une base documentaire. Tu vas nous parler encore de robots.
2: Oui, mais cette fois pas dans l'espace.
1: Pas dans l'espace, c'est robots chiens d'aveugle.
2: Eh ouais, seuls 2% des malvoyants américains, c'est l'exemple que j'avais, utilisent un chien guide aujourd'hui. La raison est simple, former un vrai chien guide prend 2 à 3 ans et coûte entre 25 et 50 000 dollars. Moins de la moitié des chiens terminent d'ailleurs leur formation avec succès. Et des chercheurs travaillent sur une alternative robotique pour combler ce manque criant. L'université de Binghamton, aux États-Unis, a mis au point un chien robot guide avec l'aide d'un modèle d'intelligence artificielle, le fameux GPT. Avant de partir, le robot demande où vous souhaitez aller, propose plusieurs itinéraires et indique le temps de marche estimé. En chemin, il décrit l'environnement en temps réel, un couloir, un obstacle, une porte. Et un vrai chien comprend une vingtaine de commandes. Ce robot en comprend une infinité grâce aux instructions vocales en langage naturel. Lors des tests menés avec 7 personnes aveugles, le système combinant planification et description en direct a été plébiscité. Dans une simulation complémentaire, le robot a correctement identifié la destination demandée dans près de 95% des cas. De son côté, l'université de Glasgow a développé son propre chien robot baptisé Robbie. Robbie embarque des caméras, un système LIDAR pour mesurer distance et des algorithmes pour cartographier son environnement. Il peut apprendre à reconnaître des lieux d'un espace comme les toilettes d'un aéroport ou d'un musée et y conduire son propriétaire sur une simple demande vocale. Robbie utilise aussi des modèles de langage pour tenir de vraies conversations en puisant dans la base locale ou sur Internet si nécessaire. L'équipe de Glasgow vise une commercialisation à moins de 1000 livres sterling, je ne sais plus combien ça fait, mais ça va faire à peu près dans les 2000 euros, avec l'ambition affichée de rendre ce compagnon accessible à tous ceux qui en ont besoin.
1: Bon, bah écoute, ça peut être une très très belle solution et puis rendre service à plein de personnes qui, je l'imagine, en ont bien besoin. Moi, je vais pousser un petit, c'est presque un coup de gueule, mais aussi, pourquoi pas, un coup de chapeau, enfin, même si c'est pour la rubrique. En tout cas, enfin, on va commencer à avoir des voitures autonomes rouler en Europe. Ouh, youpi, on avait déjà parlé il y a quelques mois, et c'était d'ailleurs un coup de gueule. Un mini coup de chapeau pour la première fois, donc des voitures de Tesla officiellement autorisées à conduire de façon alors semi-automatisée, on va dire ça comme ça, en full self-driving, le FSD, mais supervisé. Hein. Donc après 18 mois de tests qui incluent 1,6 million de kilomètres parcouru, l'autorité néerlandaise a donné, donc c'est Pays-Bas, uniquement aux Pays-Bas, a donné son feu vert, mais avec prudence. Le système peut, comme tout système autonome, accélérer de façon automatisée, freiner, prendre des virages, gérer les trajets, mais attention, le conducteur doit rester vigilant à tout moment, donc garder la maîtrise du véhicule. Donc
2: ne pas s'endormir comme il y a eu une personne il n'y a pas longtemps là, qui a pris la voiture et aussitôt il s'est endormi en se disant la voiture va m'amener chez moi.
1: Et ça a marché?
2: J'avoue que j'ai pas lu l'article, j'ai juste vu le titre.
1: Là, pas eu la fin de l'histoire.
2: Non.
1: Bon, alors en tout cas, on n'est pas encore sur la voiture full autonome. L'humain doit rester maître du véhicule à tout moment. Et les autorités néerlandaises ont été très claires. Ce n'est pas une conduite autonome complète.
2: Oui, c'est du niveau 3, je crois.
1: Parce que même pas, niveau 2.
2: C'est encore du niveau 2.
1: D'accord. Donc, en Europe, les règles sont plus strictes qu'aux États-Unis. La surveillance du conducteur est renforcée. Les mises à jour sont contrôlées. Et l'activation du mode automatique doit être conditionné. Bref, on n'y est pas encore complètement, mais on fait un pas important. Les Pays-Bas sont un terrain d'expérimentation donc pour toute l'Union européenne. Et c'est, nous dit-on, sans doute par hasard, mais le siège européen de Tesla est aux Pays-Bas. Voilà, donc maintenant, est-ce qu'il y aura un effet domino? En tout cas, on nous dit que peut-être en France, dès 2026, on pourrait avoir cette même autorisation. Mais rien n'est garanti parce que c'est chaque pays en la matière qui peut décider. Et il y a encore des débats importants sur la partie de la sécurité.
2: Mais en France, le niveau 3 est autorisé, mais il n'y a que deux voitures qui ont accès. C'est deux voitures de Mercedes. Et en plus, c'est sur vraiment des portions spécifiques.
1: Sur l'autoroute.
2: Ouais.
1: Bon, en tout cas, ça progresse, mais c'était mon coup de gueule d'il y a quelques mois ou quelques semaines, pas assez vite, parce que quand on voit les millions de kilomètres avalés aux États-Unis et par Tesla et par Waymo,
2: et Baidu aussi.
1: Voilà, il faut qu'on aille plus vite. Chez nous, c'est encore à moi, c'est la rubrique conseil numérique, on devrait mettre un petit jingle, conseil, j'ai testé, ça fait plusieurs semaines que je m'amuse avec ça, la création d'agents IA, vous connaissez le chat GPT, on fait une requête, mais aujourd'hui on est passé à bien autre chose et c'est ce qui va beaucoup se développer, je pense que tu en parles Fred, dans ton magazine dédié à l'IA, tu nous fais
2: un petit promo,
1: numéro 3
2: merci.
1: Déjà.
2: Alors là, pour l'instant, là en kiosque, c'est le numéro 2. Donc, c'est l'IA pour tous. Donc, c'est un magazine dédié à l'IA d'une manière générale, qui est vraiment très grand public et vous le trouvez n'importe où en kiosque. Et donc, c'est le numéro 2. C'est orienté vers les biais de l'IA, parce qu'on, c'est vrai que par exemple, dans notre émission, on essaye d'avoir un côté des fois un peu,
1: vérifier les résultats.
2: C'est ça. C'est que là, le premier était vraiment comment ça fonctionne. Le numéro 2, c'est les biais, c'est-à-dire tout ce qu'il faut vérifier, il ne faut pas tout prendre en compte. Et le 3, c'est l'agentique, donc les agents.
1: Ah bah justement, voilà un bon sujet. Voilà, je savais que tu allais accrocher. Donc les agents, l'agentique, c'est la deuxième révolution ou c'est le deuxième effet qui se coule, mais quand même, on a tous été ébahis de faire des requêtes sur ChatGPT ou Claude,
2: Gemini.
1: Voilà, c'est devenu presque un outil quotidien pour beaucoup d'entre nous. L'étape qui se profile, la deuxième étape qui se profile, sont les agents. Alors pas les agents conversationnels, mais ce qu'on appelle l'IA agentique, c'est-à-dire vous allez demander à l'IA de travailler pour vous, quelque part, d'automatiser ce qu'il y a derrière, c'est ça, c'est l'automatisation de tâches répétitives. Alors le principe, effectivement, c'est que tester un agent IA, c'est un peu comme tester une voiture avant sa mise sur le marché, on ne veut pas avoir de mauvaises surprises, on essaye, on teste, ou comme quand on démarre, on essaye. Alors l'idée, c'est de créer avec l'IA un programme capable de prendre des décisions, d'interagir avec l'environnement, l'utilisateur, capable d'apprendre, de s'adapter. Alors ça peut être un chatbot, un assistant vocal, mais c'est surtout un outil qui automatise les tâches et qui même crée des opérations complexes. On peut même créer des flottes d'agents, premier agent faisant un travail, ensuite passant le boulot à un deuxième agent. Je vous donne un exemple, un premier agent qui fait une traduction de texte, et puis un deuxième agent qui en fait la synthèse, un troisième agent qui envoie la synthèse par email, un quatrième agent qui recueille je ne sais pas quoi un vote sur ce texte, qui ont fait une synthèse et qui vous l'envoie, et le matin vous arrivez à la maison et tout est déjà automatisé. Alors c'est vraiment indispensable de tester ces agents. Vous trouverez sur internet des sites dédiés à la création des agents, et même vos plateformes préférées, Claude et compagnie, possèdent la faculté de créer des agents. Alors attention, de plus en plus c'est une option payante, hein, cette faculté de créer des agents, ou alors pour en créer un ou deux, voilà, puis si vous voulez aller plus loin, bah, il faut payer. Alors bon, toujours les mêmes recommandations sur la vérification de, évidemment des résultats ou du travail de chacun des agents qui travaillent pour vous, l'éthique à respecter, la sécurité, notamment faire en sorte que l'agent n'aille pas trop loin dans la divulgation d'informations sensibles, surtout si vous lui confiez des données. Puisque vous pouvez très bien imaginer qu'un agent aille récupérer un document, l'exploite, et alors on sait que dans l'automatisation, ça peut vite devenir un vrai problème si les agents commencent à faire tout et n'importe quoi avec vos données et les transmettre et les envoyer, parce que les agents aujourd'hui ont de plus en plus de connecteurs. Donc sont capables de s'interconnecter. Un agent, alors j'en ai pas trouvé de gratuit, mais des agents payants capables d'aller regarder votre agenda du jour, aller relever votre boîte mail, aller peut-être même répondre à des emails à votre place. Mais je suppose que tu en parles dans ton magazine L'IA pour tous. Mais voilà, en tout cas, on est là en ce moment un peu en mode crash test, hein, c'est-à-dire ces agents, tout le monde essaye de tester, voir ce que ça peut faire. Et puis on va commencer à avoir des agents qui commencent à s'intégrer dans les couches basses de votre ordinateur, capable d'aller fureter dans vos fichiers.
2: Oui, maintenant, il y a beaucoup d'agents en fait proposent ce genre de choses. Hein. Je pense à Claude, par exemple, qui peut aller faire vraiment des actions sur vos fichiers.
1: Sur votre système d'exploitation, voilà, presque, en fait. Ouais. Ça peut provoquer des problèmes de sécurité. Hein. Ouais. D'ailleurs, il y a eu des fuites il n'y a pas très très longtemps de certains modèles avancés où, justement, ils sont obligés de ne pas les diffuser parce que ça va beaucoup trop loin. L'agent prend la main, mais un peu trop sur votre vie privée. Notamment.
2: C'est le cas de Claude d'ailleurs, parce que sa nouvelle version, là, il la retarde parce que justement il y avait ce genre de.
1: Ça peut poser des problèmes de sécurité. De sécurité, hein, si vous hébergez des données très sensibles sur votre ordinateur et que l'agent avec lequel vous travaillez a accès à ces données, on n'est pas à l'abri et d'une fuite de données ou d'une mauvaise exploitation des données. En tout cas, ces agents, ils ont pour vocation à automatiser un certain nombre de tâches répétitives dans tous les domaines de la vie du quotidien, et de plus en plus, on les voit apparaître dans la vie personnelle, hein, c'est-à-dire automatiser, tous les matins, l'envoi par email d'une synthèse de vos rendez-vous du jour, automatiser la réponse à tous les gens qui vous ont invité dans la journée pour dire je vous confirme ou ce rendez-vous, je serai bien là. Enfin, vous pouvez imaginer un tas d'usages de ces agents dans la vie personnelle, mais aussi dans la vie professionnelle. Donc, je vous encourage à tester, mais sachez que très souvent, c'est payant et il faut faire attention à ne pas générer de fuite de données. Voilà, c'était pour le petit test de l'agentique. On en reparlera parce que.
2: Oui, je pense que c'est quelque chose qui va prendre beaucoup de place.
1: C'est en train de se développer vitesse grand V. Moi, je rêve d'un agent qui, par exemple, prenne ce podcast et automatiquement le poste sur les plateformes.
2: Sur toutes les plateformes.
1: Dès qu'il est fini, que ça parte et que ça mette automatiquement les titres, le contenu, que ça nous synthétise peut-être aussi le contenu du podcast. Je pense que c'est faisable.
2: Je pense que c'est déjà faisable.
1: Donc, voilà des agents qui me feraient gagner de temps en temps du temps et qui vous permettraient peut-être de nous écouter un peu plus vite sur les plateformes de podcast que sur les ondes en direct, en live,
2: en léger différé,
1: sur les ondes de Graffiti. 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Qu'est-ce que c'est, LocalSend ?
2: 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Vous sélectionnez le fichier envoyé, vous choisissez l'appareil destinataire dans la liste et vous appuyez sur envoyer. Le transfert est immédiat à la vitesse maximale de votre connexion Wi-Fi et sans aucune limitation de débit. Tous les types de fichiers sont acceptés, photos, vidéos, documents, textes, peu importe le format. Et du côté du destinataire, une notification apparaît pour accepter ou pas d'ailleurs le transfert et le fichier se télécharge dans le dossier de réception choisi dans les paramètres. Si vous ne voyez pas vos autres appareils dans la liste, vérifiez qu'ils sont bien simplement sur le même réseau et que votre pare-feu ne bloque pas l'application, ce qui peut peut-être arriver par exemple en entreprise. 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
1: Donc c'est un petit airdrop local, quoi. Hein.
2: C'est ça. C'est un airdrop, mais qui n'est pas lié à.
1: Il n'est pas en Bluetooth.
2: Voilà. En fait, voilà, juste par Wi-Fi et extrêmement simple à utiliser.
1: Pas mal, pas mal. Ça peut servir.
2: C'est devenu ma référence, moi, pour envoyer les fichiers maintenant.
1: Ouais, bah, c'est bien. Et écoute, LocalSend, ça peut être un bel outil de travail en local et puis en famille aussi.
2: Oui.
1: Moi, je vais passer à la rubrique coup de chapeau, coup de gueule. Alors aujourd'hui, c'est et l'un et l'autre. C'est souvent le cas d'ailleurs. Ça peut être vu des deux côtés, soit un coup de gueule, soit un coup de chapeau. Bon, allez, ça va être un petit coup de gueule quand même. J'entends beaucoup autour de moi, et Fred, je pense que tu seras d'accord avec moi, parler du prix de l'essence, évidemment.
2: Ouais.
1: C'est qui devient
2: problématique un peu, ouais.
1: Évidemment. On connaît tous les ressorts de cette crise mondiale. C'est déjà, de toute façon, toute l'année très tendue sur ce marché là du pétrole.
2: Ouais. Et qui ne touche pas que les conducteurs.
1: Et qui ne touche pas que les conducteurs, et qui touche évidemment les entreprises.
2: L'industrie en général.
1: Le secteur du transport en particulier, et tous les métiers très consommateurs. Je pense aux agriculteurs, aux pêcheurs. Voilà. Et puis les transporteurs du quotidien, évidemment. Et puis tous ceux qui ont besoin de leur voiture pour travailler. De toute façon, 75% des salariés vont au travail avec une voiture. Hein, c'est ce que j'ai entendu cette semaine comme chiffre qui est quand même très révélateur. Alors, mon petit coup de gueule, c'est de dire, bon, ça fait quand même des années qu'on vous dit que le pétrole va devenir de plus en plus cher, de plus en plus rare. On a été prévenus, on a tous été prévenus. L'Europe a sûrement voulu aller trop vite en imposant la voiture électrique pour tous dès 2030. C'est que dans 4 ans, 2030, c'est pas beaucoup. C'était sans doute trop ambitieux et puis on n'était pas prêt, notre industrie n'était pas prête. Et le contre-coup, ça a été du voiture électrique bashing. On l'a encore. Hein, et on l'entend souvent.
2: Sociaux,
1: on l'attend souvent, ce bashing contre la voiture électrique. J'en veux pas, jamais de la vie. Puis toute
2: les voitures à pile.
1: Les voitures à pile, exactement. C'est comme ça que j'appelle la mienne, d'ailleurs. Voilà, je vais charger ma voiture à pile. Donc, Fred, tu es équipé avant moi. Tu es convaincu.
2: Ça fait 11 ans. Ouais.
1: Ça fait 11 ans. Donc, bravo à toi, tu as été précurseur. Donc, c'est mon coup de chapeau à ceux qui ont commencé les premiers. Il fallait y croire, quand même. Et puis, mon coup de gueule, bah, c'est pour ceux qui refusent encore cette voiture électrique. Alors, moi, je n'ai trouvé qu'un seul inconvénient, c'est pour les trajets longs. Et c'est vrai que pour les trajets longs, bah, il faut s'arrêter à recharger. Ça peut être un petit peu long quand on a une voiture d'ancienne génération, ou quand on ne trouve pas un chargeur rapide. Mais quand même, la voiture électrique permet de se balader et d'aller loin. Il faut quand même le dire. C'est une crise qui nous rattrape. Depuis plusieurs mois, donc, ces tensions internationales s'intensifient, les prix des carburants deviennent imprévisibles, puis surtout, on a une dépendance au pétrole qui paraît vraiment très très fragile. Et
2: c'est pas bon d'ailleurs pour la balance commerciale déjà.
1: Effectivement dramatique. Et il y a aussi un autre effet, c'est que mécaniquement le prix de l'essence augmente parce que nos voitures consomment de moins en moins. Et en fait les voitures récentes ont des consommations moindres. Il y a un effet rattrapage, enfin pour moi je l'interprète aussi comme ça, un effet rattrapage sur le prix. Le prix du pétrole augmente aussi parce que on consomme deux fois moins sur une voiture récente qu'une voiture qui a 10 ans. Et derrière nous, on a quand même des vendeurs de pétrole qui le savent aussi très bien et qui sont conscients qu'on est prêt à payer plus pour avoir ce produit, sachant qu'on consomme de moins en moins. Alors certes, on consomme de moins en moins avec une voiture thermique, mais quand même, on consomme quand même. L'électricité aujourd'hui, ce n'est plus un pari futuriste. Il y a quelques années, on regardait les premiers en disant, waouh, une voiture électrique, là, c'est le futur. Recharger coûte aujourd'hui net moins cher qu'un plein d'essence. Alors c'était déjà le cas avant, mais alors aujourd'hui l'écart c'est
2: entre 6 et 8 fois moins cher.
1: intensifié. Voilà. Ouais. Entre 6, tu vois, moi, il y a un an, je disais, c'est 4 fois moins cher. Mmh. Avec le prix de l'essence aujourd'hui, c'est 6 fois moins cher. Mmh. Donc, 6 fois moins cher, imaginez. Je pense à plein de professions. Alors, certes, on dit oui, on roule beaucoup, etc. Mais beaucoup de petits trajets quand même. Et on peut recharger rapidement quand même dans plein de stations de recharge. Si, comme moi, je pense aussi comme toi, vous avez la carte Charge Map.
3: Oui, je l'ai, ouais.
1: Voilà, c'est une carte qui est beaucoup de 3 fois rien à l'achat.
3: Je crois que c'est 10 euros et c'est à vie.
1: Hein, vous achetez la carte 10 euros, vous reliez une opération pour connecter votre carte bleue sur cette carte et vous pouvez charger, mais dans un nombre incalculable de stations en France, presque toutes, juste en passant une carte et en branchant le câble. Les prix d'électricité sont beaucoup plus stables que le prix du pétrole. On a quand même la chance en France d'avoir un parc nucléaire qui nous garantit une énergie assez abondante, très abondante, à un prix quand même très régulé, si ce n'est les soubresauts du marché européen d'électricité dont on pourrait parler pendant des heures. Et donc vous pouvez faire des économies au quotidien. D'autre part, sur une voiture électrique, moins d'entretien, beaucoup moins d'entretien, pas de vidange, beaucoup moins de pièces mécaniques, un coût kilomètre très réduit. La chance encore, pour combien de temps, je ne sais pas, mais quand même d'avoir des aides gouvernementales disponibles au cas par cas, mais quand même dans de nombreux cas.
3: Il y en a même une qui arrive bientôt, je crois.
1: Voilà,
3: encore,
1: pour vous aider à passer du thermique électrique. Tout le monde est content, y compris, comme tu le disais, Fred, notre balance commerciale qui ne peut que s'en porter mieux. Puis évidemment, moins de pollution dans les villes. Voilà, un air beaucoup plus sain, pas d'émissions à l'échappement. Il y a de l'émission, évidemment, de CO2 à la construction du véhicule. Et puis, aujourd'hui, les nouvelles voitures électriques offrent des autonomies relativement confortables sur des modèles un petit peu plus familiaux, peut-être pas sur les entrées de gamme, mais des modèles familiaux avec des bonnes performances et puis un confort de conduite qui est quand même très, très appréciable. Si vous avez la chance d'avoir une maison, vous pouvez recharger à domicile.
3: Ouais, c'est plus difficile de... Ah oui, non, là, tu parles juste déjà sur la recharge, oui.
1: Voilà.
3: Moi, j'étais déjà passé à l'étape au-dessus.
1: Ah,
3: vas-y, continue.
1: C'est plus difficile quand on est en immeuble.
3: Alors, il y a ça, mais je pensais à autre chose. Mais
1: voilà,
3: vas-y, continue.
1: Mais dans les immeubles neufs, maintenant, il y a aussi des bornes de recharge qui sont obligatoires. Oui. Mais vas-y, suis ton idée.
3: Oui, c'est juste que je voulais rajouter, c'est que c'est plus facile de, on va dire, de fabriquer sa propre électricité que son propre pétrole.
1: C'est vrai.
3: Avec des panneaux solaires, ça fait quelques pleins.
1: On peut
3: gratuits.
1: Charger l'excédent, effectivement, totalement. Mmh. Alors, de plus en plus d'automobilistes franchissent le pas parce qu'effectivement, on est certain que le pétrole n'arrêtera pas ses soubresauts. Mmh. Voilà, alors peut-être dans quelques semaines ou quelques mois, il redeviendra abordable, mais quand même, sur le moyen long terme, si vous devez changer votre voiture aujourd'hui, pour moi, et c'était un petit peu mon coup de gueule, je vois pas pourquoi on passerait pas à l'électrique. Alors, certains diront oui, mais un surcoût, faut calculer par rapport au nombre de kilomètres. C'est vrai, il y a aussi un marché de l'occasion qui est très dynamique sur la voiture électrique. Donc, profitez-en et quand vous y serez passé, vous vous demanderez pourquoi je ne l'ai pas fait avant. Ça, j'en suis sûr. En tout cas, moi, à titre personnel, je ne reviendrai jamais. Je pense aussi pour toi.
3: Ouais, j'aurais du mal. Ouais. J'aurais l'impression de revenir un peu comme sur, on a goûté à l'appareil photo numérique et puis là, on doit revenir sur l'appareil photo argentique. Oui, bon, pourquoi pas, mais non, en fait. Quand tu repenses à tout ce qu'il y a avant...
1: Non, on ne reviendrait pas en arrière. Vous ne reviendriez pas au Minitel. Ça, c'est sûr et certain. C'est vintage, c'est sympa. On peut se faire plaisir avec une vieille voiture.
3: C'est ça, oui.
1: Vintage,
3: t'es collectionneur, tu vas retaper ta voiture. Mais de là à revenir, à aller retourner à la station, mettre de l'essence, les mains qui puent, le bruit assourdissant, tout ça, c'est compliqué.
1: Et puis la facture, c'est le facture, truc qui roule là, qui défile là, et qui dépasse maintenant les 120 euros pour faire un plein. C'est juste pas possible. Fred, on va terminer comme d'habitude cette émission Futur Numérique par la rubrique Futur. Tu vas nous emmener encore une fois dans l'espace et nous parler de colonies lunaires autonomes. Parce qu'on a à peine parlé d'Artemis, mais ils sont revenus, c'était magnifique. Et pour tous ceux qui ont suivi Artemis 2, superbe.
3: Et c'est la prochaine étape en fait. La NASA a officiellement tourné la page des simples visites lunaires. L'objectif est désormais de s'installer durablement sur la Lune. D'ailleurs, c'était la grande ambition d'Artemis par rapport à Apollo. Apollo, on y va, on prend 2-3 cailloux, on plante un drapeau, on repart.
1: Ouais, c'est déjà pas mal.
3: C'était déjà pas mal. Non mais je veux dire, c'était juste la base.
1: Ça n'allait pas plus loin.
3: Voilà, là, le but c'est de s'installer. Donc le programme Artemis a été reconfiguré autour de 3 phases. D'abord, livrer les équipements d'ici 2028, puis installer des infrastructures semi-habitables et enfin établir une présence humaine continue. À partir d'Artemis 5, là c'est la 2 qui vient de se terminer, donc à partir de la mission 5, les missions devront permettre des séjours de 28 jours ou plus dans des habitats équipés de systèmes de survie complets. Survivre sur la Lune implique de produire sur place l'essentiel des ressources sans dépendre de livraison depuis la Terre. Blue Origin, la société de Jeff Bezos, affirme avoir réussi à extraire de l'oxygène respirable directement depuis la poussière lunaire, le rigolite, grâce à un procédé d'électrolyse à très haute température. En fait, simplement, il y a dans la poussière lunaire, il y a de l'eau. Et de l'eau, il y a de l'hydrogène et de l'oxygène. Et par donc de l'électrolyse, on peut séparer l'hydrogène de l'oxygène. Et cet oxygène pourrait servir à la fois à alimenter les astronautes en air respirable et à propulser les fusées pour les allers-retours entre la surface et l'orbite. Des chercheurs chinois ont aussi de leur côté développé, parce que la Chine aussi veut y aller rapidement, donc ils ont développé un réacteur solaire capable d'extraire de l'eau, de l'oxygène et du carburant directement du sol lunaire. Et pour construire les habitats, l'impression 3D au laser apparaît comme la solution la plus prometteuse. Elle permet de fabriquer des structures solides à partir du rigolite, donc le rigolite, je rappelle, c'est la poussière lunaire, sans avoir à tout transporter depuis la Terre. La Chine teste actuellement des briques fabriquées avec un matériau imitant le sol lunaire, placé à l'extérieur de sa station spatiale pour vérifier leur résistance aux conditions extrêmes de l'espace. Et une découverte pourrait changer la donne, alors plutôt dans un second temps en tout cas. Une grotte souterraine a été identifiée sous la mer de la Tranquillité à 150 mètres de profondeur qui pourrait offrir une protection naturelle contre les radiations et les micrométéorites. Pour l'énergie, la NASA prévoit de déployer un réacteur nucléaire à fission d'ici 2030, capable de produire 100 kW, indispensable pour survivre aux nuits lunaires de 2 semaines sans soleil. La course à la Lune est aussi géopolitique. Comme je le disais, la Chine vise un premier alunissage, je préfère atterrissage d'ailleurs, habité dès 2029 et prévoit sa propre base permanente pour 2035. Les budgets restent sous pression. Le gouvernement américain envisage une réduction de 24% du financement de la NASA, ce qui menace directement les programmes de construction lunaire. Malgré ces obstacles, toutes ces technologies convergent vers un seul et même objectif, rendre la Lune autosuffisante pour qu'elle devienne le tremplin vers Mars, car pour aller sur Mars, il faudra d'abord avoir appris à vivre sur la Lune.
1: Une belle étape, une très très belle étape en tout cas. Encore une fois, Artemis 2, c'est tellement magnifique. Et puis des photos, vous pouvez les tous voir sur le site de la NASA. Là, vous avez tous changé votre fond d'écran.
3: Attention au fait qu'il y a beaucoup aussi de photos faites qui ont été faites.
1: Allez sur le site officiel de la NASA
3: elles sont déjà superbes, celles qui sont.
1: Oui,
3: de toute façon, elles y sont toutes normalement, celles sur le site de NASA.
1: C'est magnifique. Merci de nous avoir écoutés. Merci Fred. Et puis à très bientôt pour un futur épisode de Futur Numérique.
3: À bientôt. Ciao.

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3: Bonjour à toutes et à tous. Y a-t-il dans notre société une fracture sociale dans notre implication environnementale ? Réponse dans quelques minutes avec Jean-Baptiste Combi, maître de conférence en sociologie à l'Université de Nantes. Ce dernier a mené une enquête qualitative et quantitative sur les liens pouvant exister entre mode de vie, classe sociale et environnement. Mais tout d'abord, si fracture il y a entre les classes sociales sur ce terrain environnemental, la solution reste l'éducation. Partons à La Roche-sur-Yon, en Vendée, où se trouve un jardin pas comme les autres, pour apprendre l'écologie et l'environnement. Une initiative de la Ligue de l'enseignement du département à destination des animatrices et animateurs de centres de loisirs de Vendée. C'est un reportage signé Bastien Mathieu de Graffiti Radio, votre radio associative locale à La Roche-sur-Yon.
4: C'est au cœur de La Roche-sur-Yon, dans le quartier Pyramide, entre deux barres d'immeubles et le cimetière, que se trouve un jardin pas comme les autres. Une sorte de terrain expérimental idéal pour apprendre en compagnie de Loïc Sikalak, formateur pour la FOL 85. Il a d'ailleurs sa définition de ce qu'est pour lui l'écologie populaire.
5: Ben pour moi, l'écologie, c'est forcément populaire, parce que c'est quelque chose qui doit être pour toutes et pour tous, et donc forcément être accessible à toutes et à tous. Et donc, une écologie populaire, c'est une écologie qui ne va pas s'appuyer sur des outils trop complexes, coûteux, et puis des investissements aussi. Voilà, il faut que ce soit toujours simple, accessible, pas très cher.
4: Qu'est-ce que tu proposes pendant cette formation aujourd'hui ?
5: Ben, une mise un peu en pratique de ça avec donc un accompagnement d'animateurs, d'animatrices sur la création de projets de jardins éducatifs. Des jardins en fait, qui puissent être mis en place un petit peu partout pour sensibiliser à l'écologie dans des espaces qui accueillent des enfants. Plutôt que d'essayer d'emmener des enfants vers des jardins, ben, on va créer des jardins dans des espaces qui accueillent des enfants pour recréer du lien entre en gros la production végétale et tout ce qu'on peut trouver de bon à manger dans les plantes et les enfants.
4: Pourquoi tu nous as emmenés ici spécifiquement pour faire cette formation ?
5: Alors pourquoi on est à Gauly ? C'est parce que Gauly, c'est le jardin où on a mis en place tout le fruit de nos retours d'expérience en termes de jardinage éducatif en fait. Donc du jardin en espace éducatif, c'est-à-dire un jardin qui n'est pas conçu pour la production, mais qui est au service d'objectifs éducatifs.
4: Comment il est pensé ce jardin justement ?
5: Alors ce jardin, il est pensé complètement à l'inverse d'un jardin potager classique, c'est-à-dire qu'on va laisser une très grande place à des plantes vivaces qui vont revenir chaque année et qui donc vont reproduire chaque année de la nourriture. On va continuer de cultiver des légumes annuels, donc il y aura bien du poireau, des petits pois, mais dans une bien moindre mesure en termes d'espace, parce que on a moins de temps à y passer, on peut moins soigner ces plantes annuelles là qui sont un petit peu difficiles et exigeantes, donc on va plutôt s'appuyer sur des plantes pérennes, durables.
6: Donc en gros, vous avez une grande période de récolte, vous avez un truc qui revient tous les ans, vous avez un truc qui est incroyable, c'est du poireau perpétuel, c'est du poireau, il y a poireau dedans. Alors que faire des poireaux, mais qu'est-ce que c'est chiant de faire des poireaux ? Faut faire des petits semis, faut les arroser souvent, ils sont trop proches les uns des autres, il faut les repiquer. C'est un peu la plante type, c'est chouette en août de la replanter dans des petits trous. Mais les enfants, comment on fait dur ? Ils foutent de la terre partout quand ils sont dans un jardin. Donc vous allez toujours vous retrouver avec plein de grains de terre à l'intérieur des poireaux. Les poireaux sont dégueulasses. Je ne sais pas si vous voyez, c'est que quand on achète des poireaux, ils sont propres en général et tout ça. Mais là, il y a de la terre. On passe 15 ans à les nettoyer. C'est insupportable. Le poireau perpétuel, c'est une touffe comme de la ciboulette en plus gros.
4: Comment tu arrives à rendre le côté ludique du jardin ?
5: C'est un côté très pratique. Très concret, on va te faire confiance à toi petit enfant de 3, 4 ans, 5 ans, on va te mettre dans les mains un outil, on va te prêter une tondeuse, peut-être que tu n'as jamais utilisé de tondeuse et tu te dis wow, c'est la première fois que je me sers d'une tondeuse, c'est trop bien, donc on a une tondeuse qui va être adaptée bien sûr, on va accompagner les enfants, hein. On ne va pas le laisser avec la tondeuse comme ça, et donc ça va donner du fun, un petit peu de l'intérêt, et surtout, comme on a des vivaces qui sont en place, on va avoir une production tout au long de l'année. Et donc, c'est pas un jardin qui pourrait peut-être produire à un moment. C'est à chaque fois qu'on va à un jardin, il y a des choses à manger dans le jardin, il y a des choses à sentir dans le jardin, il y a des choses à goûter dans le jardin. Donc, il y a plein de choses. Même là, on est en plein mois de décembre, on peut ramasser des radis noirs. Alors, vous allez me dire, bah, c'est pas jojo les radis noirs. Bah, quand on l'a ramassé soi-même, qu'on l'a coupé en tranches et qu'on l'a goûté, bah, c'est cool. L'idée, c'est que ce soit concret et qu'il soit dans l'action.
4: Qu'est-ce que sont venus chercher les animateurs et animatrices qui sont venus te voir pour cette formation, pour cette journée spéciale ?
5: Des astuces, du concret. Ils veulent mettre en œuvre ou ils ont déjà mis en œuvre des jardins qui n'ont pas fonctionné ou qui ont mal fonctionné. Et donc, ils viennent prendre des astuces qui vont fonctionner durablement dans leur jardin.
6: Je vais avoir besoin de plusieurs désherbeurs qui vont faire ça de manière chirurgicale. Donc on a deux zones, on va avoir un groupe de quatre qui va désherber les framboisiers. Ils sont faciles à reconnaître, les framboisiers. Donc à chaque fois, on repère les framboisiers, les jeunes tiges qui poussent à ras du sol et puis les tiges qui sont un peu plus vieilles. On part autour des tiges et au fur et à mesure, on s'éloigne. Ok ? Et après, il y aura un autre travail ici. Ici, il y a des plantes. Il faut tout désherber. Et à chaque fois qu'il y a des petits bâtons comme ça, bah, ça indique normalement une plante au milieu. Donc il faut vérifier dans quel état est la plante.
5: Le truc est partagé par tout le monde. Il y a des structures qui ont déjà des jardins, d'autres qui n'en ont pas. Mais ce qui est partagé par toutes les participantes et tous les participants, c'est on veut des jardins durables. Et donc moi, je vais leur donner des astuces d'approvisionnement en plantes, quel type de plantes on va mettre, comment on va choisir nos plantes et leur faire en fait retourner la logique de dire tu choisis tes plantes en fonction de tes objectifs et pas l'inverse. T'essayes pas de faire pousser des tomates dans une école alors qu'en fait tu vas pas être là en juillet et août et que du coup tes tomates elles vont mourir et ça n'a pas de sens. En fait, il vaut mieux faire des patates que tu récolteras fin juin et voilà.
4: On parle d'écologie populaire. Toi, tu parles beaucoup d'éducation populaire.
5: Bah, c'est un peu à l'image du temps qu'on vit là maintenant. C'est que je peux prendre le temps de parler avec toi parce que bah j'ai donné des consignes au groupe de participantes et ils et elles font dans le jardin. Concrètement, des gestes de jardinage. Voilà ce que j'entends par éducation.

0: de jardinage. Voilà ce que j'entends par éducation populaire, c'est-à-dire qu'on va, certes, on a passé la matinée en salle, on a expliqué des concepts, mais il y a un moment, je leur ai juste dit, bah, choisissez une plante. Selon vous, quelle plante serait intéressante pour votre jardin. Et après, bah, ils prennent des bouquins, ils se les approprient et comme ça, bah, ils font leur chemin. En fait, j'ai autant envie de leur montrer que moi, j'ai plein de connaissances que leur envie de leur montrer qu'eux, ils sont plein de connaissances aussi, qu'ils ont plein de compétences et qu'ils ont tout ce qu'il faut pour démarrer un jardin.
1: Je vois que vous mettez les mains à la pâte. Qu'est-ce que vous faites là?
2: On met le broyat sur la terre pour laisser sécher en fait. Et après on pourra faire les plantations sans même avoir désherbé en fait.
1: Et vous l'avez déjà fait habituellement avant de faire cette formation?
2: Jamais. Je suis pas du tout douée en jardinage à la base. Voilà.
1: Alors là, vous êtes vraiment bien tombée là, pour cette formation. Vous êtes venue chercher quoi spécifiquement ici?
2: Eh ben, de quoi animer un atelier justement avec des petits et des grands. Et puis c'était un petit truc qui me tenait à cœur parce que j'avais envie, mais je ne savais pas par où commencer. Donc du coup, on essaye de mettre ça en place.
3: Alors moi, je suis en co-direction, donc je fais de l'animation plus de la direction. Et c'est vrai qu'on a un jardin en fait en commun avec l'école. Ce jardin, on n'a pas trop de règles dessus. Chacun l'utilise, mais en fait, voilà. Moi, je me dis que dans l'objectif, ça serait peut-être aussi de peut-être écrire quelque chose avec l'école pour que ça soit bien établi. Et puis. De l'exploiter un peu plus, parce que bon, là pour l'instant il tombe un peu en ruine. Je me rends compte aussi qu'on peut faire plein de choses. Le jardin, c'est aussi des expériences, mais il y a aussi des livres qui racontent les plantes, tout ça. Donc ça peut être amené sur différentes activités en fait, que ce soit par des jeux, par de la cuisine. Enfin, c'est surtout de travailler dehors en fait que je recherche en fait avec les enfants.
0: Ils sont attentifs et là bah il y a qu'à voir, ça fait 5 minutes qu'on papote et puis bah il y a une dame qui est venue, elle s'est rendue compte que j'étais pas très disponible et je suis sûr qu'elle va aller trouver ses réponses avec les autres participants. Parce que si je suis trop le sachant, si je suis trop le professeur, à la fin de la journée tout le monde a le sourire. Mercredi prochain, ils sont dans leur jardin, elles sont dans leur jardin et elles se disent "Oh là là, qu'est-ce qu'il m'avait dit Loïc, mais je me sens pas capable en fait." Lui il faudrait que je l'appelle, il pourrait me dire ce qu'il faut que je fasse. Non, moi mon but c'est qu'à la fin de la journée, toutes et tous se sentent capables de faire et en capacité d'agir et de faire un jardin. En se ratant, bien sûr. Mais moi aussi, je me rate tout le temps quand je jardine. Donc à un moment, c'est juste, ça fait partie du jeu. Ce qu'il faut, c'est l'envie d'y aller. Voilà. Et là, aujourd'hui, c'est un moment pour stimuler l'envie d'y aller.
1: Quels sont les axes de travail qui nous restent encore à accomplir?
0: Pour moi, le principal, c'est la justice sociale. Une dimension, en fait, autour de solutions qui soient accessibles. Si on fait une écologie qui vient d'en haut avec des gens qui ont beaucoup de moyens, on va avoir un discours qui va être très yaka, faucon. Et puis, bah, il suffit de mettre en place des stratégies, mais souvent qui impliquent des euros, qui impliquent des achats, de la logistique complexe. Il faut que ce soit simple. On a une participante aujourd'hui qui nous dit « Moi, j'ai du goudron dans ma cour, comment je fais ?» Et bah, elle va prendre des sacs de terreau, elle va les mettre à l'envers, elle va percer des trous dedans, elle va mettre des plantes et ça va faire des plantes qui vont pousser. Et ça, c'est un atelier qu'on avait fait ici, dans le quartier des Pyramides. Ma collègue avait animé ça et c'était super, quoi. Le jardissac, les gens étaient là « Bah oui, mais moi, j'ai qu'une terrasse. » Bah, pas de problème, on a un jardissac, on vous propose une technique qui est accessible. Pour moi, l'écologie populaire aujourd'hui, ce qui lui manque, ça, c'est cette dimension de rendre accessible à moindre coût. Et puis aussi on va pas parler de la biodiversité d'espace où les gens ne se rendent jamais. On va parler de la biodiversité d'ici, du quartier, ce qu'on peut trouver à proximité, le papillon qu'on peut faire venir sur sa terrasse juste en mettant 3 graines dans un sac de terreau, quoi.
4: En somme, des gestes simples que les enfants pourront apprendre à leur tour dans les différents centres de loisirs de Vendée.
5: Voilà, à l'instant, ce reportage sur ce jardin expérimental où l'on apprend à se soucier de l'environnement. Sommes-nous pour autant tous égaux, selon nos classes sociales, pour être en mesure de se soucier véritablement d'écologie? Bastien Mathieu de Graffiti Radio à La Roche-sur-Yon a interrogé Jean-Baptiste Combi, maître de conférences en sociologie à l'Université de Nantes. Ce dernier a mené une enquête qualitative et quantitative sur les liens entre mode de vie, classe sociale et environnement. Il en ressort un essai sorti aux éditions Raison d'agir, intitulé « Écolo, mais pas trop ».
6: «
4: Jean-Baptiste Combi, bonjour.
6: Bonjour.
4: Avant de se lancer évidemment dans le constat, parlons de méthodologie si vous le voulez bien, car on est toujours curieux de savoir comment fonctionne une enquête de ce genre en sociologie. Quelle était l'idée de départ et la méthode employée pour réaliser cette enquête?
6: Alors l'idée de départ...

0: sur l'enquête, en tout cas celle que j'ai pilotée, était de mieux saisir la manière dont les individus se positionnent sur les questions environnementales, c'est-à-dire à la fois comment ils les appréhendent, comment ils y pensent, ils en parlent, et comment ils se forgent des points de vue ou pas sur ces questions-là, mais également comment ces points de vue s'articulent avec des rapports pratiques à ces questions-là, ça va être les pratiques de consommation, ça va être les pratiques de mobilité, de logement, aussi des pratiques de rapport à la nature, enfin diverses choses. Et donc on a procédé essentiellement, enfin le matériel central, c'est des entretiens qualitatifs qui peuvent durer de 1 heure à plus de 3-4 heures, où on revient sur l'histoire de vie des personnes, mais aussi sur leur mode de vie, leur manière d'organiser le quotidien, mais aussi leur positionnement politique. Alors, c'est des entretiens qui sont menés selon des méthodes propres aux sciences sociales, avec un échantillonnage, enfin en l'occurrence, c'est 84 entretiens. On a aussi essayé de varier les profils en termes de niveau de diplôme, niveau de revenu, lieu d'habitation, forme de politisation.
1: Combien de temps a duré cette enquête, justement ?
0: En fait, l'enquête, moi, c'est un travail que je mène depuis ma thèse, en fait, depuis 2008. J'avais entamé donc à la fin des années 2000, et puis on a eu un financement de l'Agence nationale de la recherche, l'Agence nationale de la recherche, financement qui s'est étalé globalement, grosso modo, de 2011 à 2017-2018, pour faire simple. Voilà. Donc ça a duré plusieurs années et plusieurs vagues d'entretiens, parce que ces entretiens, on les a aussi menés en fonction de l'avancée, la progression des connaissances sur les différents groupes sociaux qu'on investiguait. Donc il y a une articulation toujours du travail empirique avec le travail théorique, les deux se nourrissant mutuellement.
1: Alors quel est le constat de cette enquête maintenant que le livre est sorti, Écolo mais pas trop, ça en dit un peu sans tout dire à la fois. Quelles sont les constatations que vous ressortez de cette enquête que vous le disiez, vous avez tenue sur plusieurs années ?
0: Pour repartir du titre, on peut dire que le premier constat, c'est que dans la grande majorité des groupes sociaux, il est de bon ton d'être écolo.
1: Ah oui.
0: Alors ça, c'est pas quelque chose qui est nouveau, hein. C'était déjà le cas dans les années 1990 en fait. Voilà, même si les choses, en apparence d'ailleurs, peuvent paraître bouger un petit peu, mais en fait, voilà, de manière générale, il est de bon ton d'être écolo, mais pas trop. C'est-à-dire que, en fait, les individus, les enquêtés, là aussi, quel que soit leur milieu social, se heurtent à l'inertie des modes de vie, qui est l'inertie des structures sociales aussi, qui est l'inertie du monde social. Simplement, ensuite, une fois qu'on a dit ça, on voit que cette manière de se heurter à l'inertie et de ne pas être trop écolo prend des résonances et des formes très différentes selon où on se situe dans le monde social, notamment entre le haut de l'espace social et le bas de l'espace social. Et un des arguments centraux du livre que je développe, que je documente empiriquement, c'est de montrer que l'écologie telle qu'elle est traitée aujourd'hui dans les pays comme la France, donc ce que j'appelle l'écologie dominante, qui est une écologie qui est mise en forme et codifiée par et pour les classes dominantes, elle est d'autant plus dominante, cette écologie, qu'elle vient créer plutôt de la convergence en haut de l'espace social, entre les différentes fractions des classes dominantes, la bourgeoisie culturelle, la bourgeoisie économique, finalement, se retrouve sur cette idée qu'il faut être écolo, mais sans être excessif, sans être dogmatique, sans être radical. Et à mesure que l'on descend dans l'espace social, on voit que l'écologie crée plutôt de la concurrence, du clivage, et donc elle vient fragmenter les milieux sociaux fragilisés, ce qu'on appelle les classes populaires, qui sont déjà fragmentées par d'autres logiques, mais cette écologie dominante vient accentuer ces fragmentations, et donc c'est ce constat que l'écologie vient séparer, diviser, fragiliser ceux et celles qui sont pourtant les plus exposés aux catastrophes environnementales.
1: Vous utilisez dans votre livre le terme de capitalisme vert. De quoi s'agit-il exactement ?
0: Le capitalisme vert, c'est l'écologie dominante. C'est l'écologie dominante, c'est-à-dire cette idée qu'on peut résoudre les problèmes environnementaux sans avoir à défaire l'organisation sociale. C'est-à-dire en maintenant l'hégémonie des principes de la rentabilité, de la productivité, de la rapidité, donc les principes cardinaux, en fait, du capitalisme financiarisé et industriel. Et donc, c'est ça, c'est l'idée qu'on peut transformer écologiquement la société sans transformation sociale. Et en fait, c'est cette écologie-là, écologie dominante, qui est donc une écologie qui se déploie en tenant compte des intérêts des classes dominantes, c'est elle qui aujourd'hui génère de plus en plus de réactions contre elle. Avec la première a été la première grosse réaction contre cette écologie dominante, ça a été celle des Gilets jaunes en 2018-2019.
1: Les classes populaires qui se soulèvent et essayent de pouvoir communiquer ou en tout cas aussi parler de leur ressenti de leur côté, parce qu'il y a aussi d'autres choses, d'autres problèmes que l'on peut voir aussi dans les classes populaires. C'est qu'on a tous envie d'être écolo, mais on n'a pas forcément les moyens, par exemple.
0: En tout cas, on n'a pas les moyens de se payer cette écologie dominante, qui est une écologie technologique, hein, c'est l'écologie des voitures hybrides, des panneaux solaires sur le toit, et c'est aussi l'écologie de MaPrimeRénov. Donc on n'a pas les moyens, des fois financiers, mais des fois on n'a juste pas le temps de remplir des dossiers de de subventions qui sont fastidieux, qui sont pas simples à comprendre, etc. Donc, en fait, c'est une écologie, cette écologie dominante, elle est pas du tout accessible, faite pour ces classes populaires. Et à l'inverse, elle les met à l'index, elle les stigmatise, elle les montre du doigt. Hein. C'est l'exemple récent des zones à faible émission, voilà, qui est donc le fait que les centres urbains, pour des raisons écologiques, sont de plus en plus inaccessibles ou de moins en moins accessibles aux classes populaires. Donc c'est une écologie qui est excluante aussi pour les classes populaires, qui par ailleurs, il faut garder en tête, ont les modes de vie les moins dangereux pour la planète.
1: Ce fossé justement entre ces deux modes d'écologie, on peut dire, qui s'affrontent, quel changement on peut apporter pour justement réduire cette fracture ?
0: Ce qui me paraît important, c'est d'essayer de créer une conscience environnementale des classes dominées. C'est-à-dire que là où l'écologie, où les enjeux écologiques aujourd'hui créent de la tension et du clivage au sein des classes dominées, ça devrait être l'inverse. Et donc pour que l'écologie devienne un levain de l'intégration, un facteur d'intégration des classes populaires, il faut absolument remettre l'accent sur les inégalités face aux questions environnementales. Rappeler que c'est bien les classes populaires qui vont le plus morfler et le plus souffrir alors qu'elles polluent moins, et ça il faut le marteler. Mais il faut aussi comprendre que du coup que derrière c'est des logiques matérielles, que ça renvoie à des inégalités matérielles générales, et que il devrait y avoir une forme de solidarité écologique de classe au sein des classes populaires. Ça doit se travailler politiquement, et cette idée des inégalités environnementales qui sont aussi le produit de rapports de classe, en fait, elle reste très marginale dans les discours écologiques, dans la pensée écologique dominante mainstream, et encore plus dans le capitalisme vert. Et il faut ensuite avoir bien en tête que pour vivre de manière écologique, il faut transformer la société. C'est-à-dire que tant que le monde social continuera à fonctionner comme il fonctionne, on pourra faire tous les efforts qu'on veut, on n'y arrivera pas. Donc il faut politiquement s'organiser collectivement pour reprendre le pouvoir et se donner les moyens de transformer les règles du jeu social pour les rendre beaucoup plus compatibles avec la crise, les enjeux écologiques actuels.
1: Une sorte de justice et même de d'éducation environnementale, donc à poursuivre, en tout cas à encourager. C'est ce que l'on peut lire dans les pages de ce livre Écolo mais pas trop, cet essai signé par vous, Jean-Baptiste Combi. Je rappelle que vous êtes maître de conférence en sociologie à l'Université de Nantes. Merci d'avoir répondu à nos questions. Bonne journée.
0: Avec plaisir, bonne journée.
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Bonjour à tous. Aujourd'hui dans Chronique Vintage, je vais vous parler de la chanteuse américaine Cyndi Lauper. La carrière de cette chanteuse est si longue que je vais diviser ma chronique en deux parties. Une première partie où je vais vous parler de sa vie et de sa carrière jusqu'en 89, et une seconde partie qui sera diffusée bientôt, où je vous parlerai de sa vie et de sa carrière de 1989 à nos jours. Cyndi Lauper, de son vrai nom Cynthia Ann Stephanie Lauper, est née le 22 juin 1953 dans le quartier du Queens à New York. Son père, Fred, est d'origine suisse, sa mère Catherine est d'origine italienne. Cynthia est élevée à Ozone Park, dans le Queens. Après le divorce de ses parents, à l'âge de 5 ans, elle est élevée par sa mère. Mais celle-ci connaît de graves problèmes financiers, tels qu'elle doit inscrire Cynthia et son frère Fred dans un pensionnat. À 12 ans, Cynthia commence à écrire des chansons et à jouer de la guitare. Elle prend alors goût aux vêtements très extravagants. Elle s'intéresse de moins en moins à l'école et de plus en plus à la musique. Durant son adolescence, dans les années 70, elle est chanteuse dans divers groupes new-yorkais, chantant essentiellement des reprises comme celle de You Make Lovin' Fun de Fleetwood Mac. En 77, elle s'abîme les cordes vocales et doit s'arrêter de chanter durant 2 ans. Elle prend alors des cours de chant intensifs avec le coach et champion d'arts martiaux français Guy Auray, et au bout de 2 ans, retrouve sa voix et monte avec le musicien John Tawi le groupe Blue Angel. Le groupe sort un album éponyme, comprenant les premières versions de Maybe He'll Know et I'm Gonna Be Strong, qu'elle réenregistrera plus tard en solo. Mais c'est un échec commercial qui fait que le groupe s'endette et se sépare. Cynthia se rebaptise alors Cyndi et chante dans des clubs et restaurants new-yorkais durant 4 ans. Après avoir longtemps hésité, Cyndi signe un contrat avec le label Portwood Records, distribué par CBS, et enregistre son premier album solo, She's So Unusual, avec l'aide des producteurs William Wildman, mais surtout Rick Chertoff, qui l'aide à choisir des chansons s'accordant au mieux à sa personnalité. L'album sort le 14 octobre 1983. Le premier single à en être extrait, Girls Just Want To Have Fun, sort 4 jours plus tard. Il s'agit d'une chanson écrite et composée par Robert Hazzard, dont Cyndi trouvait le texte de départ un peu misogyne et dont elle modifie quelques phrases. La chanson est très bien accueillie comme un hymne féministe. Elle parle de la volonté des jeunes filles de défier leurs parents pour pouvoir s'amuser autant que les jeunes hommes. Le clip, qui explique très bien le texte, mais de façon rigolote, remporte le prix de la meilleure vidéo féminine aux American Video Awards et MTV Video Music Awards et plusieurs prix au Festival International du Film et de la Télé à New York. Il sera classé à la 45e position des 100 meilleurs clips selon VH1 et 3e meilleur clip des années 80 dans un sondage réalisé par Billboard en 2013. Aussitôt, cette chanson cartonne et donne à Cyndi Lauper l'image d'une fille dynamique, exubérante et décalée, dont elle aura du mal à se départir. Tout de suite, Cyndi Lauper devient la concurrente de Madonna, qui sort également son premier album en 83. Girls Just Want To Have Fun est aussitôt un tube mondial. La chanson atteint la 2e place du Billboard Hot 100 le 10 mars 84 et la 1ère du hit parade Hot Dance Club Play Songs le 24 mars. Elle se vendra au total à 1 million d'exemplaires aux États-Unis et obtiendra un disque de platine. Elle est certifiée double disque de platine au Canada. Au Royaume-Uni, la chanson se classe à la 2e place du hit parade. Elle est numéro 1 en Australie, en Norvège et Nouvelle-Zélande, numéro 5 en Autriche, Belgique, Italie, Pays-Bas et Suède, et top 10 en Allemagne et en Suisse, et se vend au total à 5 millions d'exemplaires dans le monde. En France, sortie sur le label Epic, elle entre au hit parade le 6 mai 84 et culmine à la 2e place, restant dans le classement pendant 21 semaines. Le 45 tours et disque d'or pour plus de 500 000 exemplaires vendus. Elle sera à nouveau classée à des places très modestes en juin 2011. Au Québec, elle est adaptée par Joël Denis et massacrée par Shirley Theroux sous le titre « Totoun va avoir du fun ». En France et en Belgique, elle est adaptée par Boris Bergman pour la chanteuse Elena Lemkovitch sous le titre « Les filles, nous, on veut du fun ». En 94, Cyndi Lauper en enregistrera une seconde version pour sa compilation « 12 Deadly Sins and Then Some », intitulée « Hey Now, Girls Just Want To Have Fun », plus reggae et plus lente, qui sera utilisée dans le film « Extravagances » de B-Ban Kidwan. Cette version ne connaîtra pas un grand succès aux États-Unis, où elle sera classée 87e du Billboard Hot 100. Cependant, elle sera 4e des charts au Royaume-Uni, dans le top 10 en Irlande et en Nouvelle-Zélande, et dans le top 40 en Suède et en Suisse. En France, entrée au hit parade le 8 octobre 1994, elle culminera à la 3e place le 26 novembre et sortira du classement définitivement le 4 mars 1995, avant d'y refaire une brève réapparition à des places très basses en avril 2012. En 1994, le single sera certifié disque d'or pour plus de 250 000 exemplaires vendus en France. La chanson sera aussi reprise par le groupe Cookie Pops et sera utilisée dans une autre version pour la publicité Typhoon Fizz.
Là, je vous propose d'écouter Girls Just Want to Have Fun dans sa première version de 1983, premier single en solo et tube mondial de Cyndi Lauper, mettant très vite considérablement sa notoriété en place.

Suite au tube obtenu avec Girls Just Want to Have Fun, Cyndi Lauper sort comme second extrait de l'album She's So Unusual, le titre Time After Time, écrit par elle-même, composé par Rob Hyman et produit par Rick Chertoff. La chanson se classe première du Billboard Hot 100 aux États-Unis et également à la première place de l'Adult Contemporary Hit et sera certifiée disque d'or pour plus de 500 000 exemplaires vendus. Elle se classe à la première place du Hit Parade au Canada. En France, elle entre au Hit Parade le 30 septembre 1984, puis au Top 50 le 4 novembre, où elle culmine à la 9e place. En 2005, Cyndi Lauper la réenregistrera en duo avec la chanteuse et musicienne canadienne Sarah McLachlan sur son album The Body Acoustic, et cette version se classera à des places très basses au Hit Parade à l'automne 2012 en France. Aux États-Unis, la chanson sera reprise par Pink en 2013. En France, elle sera reprise par Nolwenn Leroy lors de sa tournée Histoire Naturelle Tour en 2007. Deux reprises instrumentales en sont connues, par Miles Davis sur son album You're Under a West en 85 et par Sylvain Luc et Birelli Lagraine sur l'album Duet en 99. Je vous propose donc d'écouter ce titre dans sa version originale, Time After Time, par Cyndi Lauper.

suite au succès du second extrait de l'album She's So You Know You All, Time After Time, le troisième extrait de l'album en est She Bop, qui se classe troisième aux États-Unis en juillet 84 et est certifié disque d'or. La chanson connaît également le succès au Canada, au Royaume-Uni, en Autriche, en Nouvelle-Zélande, en Suisse, en Belgique, en Allemagne, en Australie et aux Pays-Bas. En France, elle entre trois fois au top 50 et culmine à la 34e place le 6 avril 85. Le quatrième extrait de l'album est All Through the Night, reprise d'une chanson de Jules Cheer qui marche correctement aux États-Unis et un peu partout, mais passe inaperçue en France. La chanson sera reprise par Marie Fredriksson du groupe Roxette pour son premier album en 84, mais aussi plusieurs fois par Nana Mouskouri et par Tori Amos en 2005. Ensuite, trois autres extraits de l'album She's So Unusual sortent en single, Money Changes Everything, I'll Kiss You et When You Were Mine, qui marchent moins. L'album se vend au total à 5 millions d'exemplaires aux États-Unis et est classé parmi les 50 plus grands albums de tous les temps dans la catégorie Woman ou Rock par le magazine Rolling Stone. Il a été réédité en 2013 pour les 30 ans de la parution originale sous le nom She's So Unusual 30th Anniversary Celebration avec des inédits, des démos, des remixes, dont Girls Just Want To Have Fun, remixé par Yolanda Be Cool. Toujours en 84, Cyndi Lauper tourne dans un premier film intitulé Prime Cuts. L'année suivante, elle joue dans le film de Goonies de Richard Donner, dont elle chante la chanson. En 85, elle participe également à l'enregistrement du disque caritatif du collectif d'artistes United Supported Artists for Africa, dont la chanson We Are The World est écrite et composée par Lionel Richie et Michael Jackson. Cyndi Lauper publie ensuite son deuxième album, le 27 septembre 86, intitulé True Colors, avec lequel elle tente de faire dissiper l'image décalée un peu exubérante que lui avait donné son premier album. Le premier extrait de l'album est la chanson qui lui donne son titre, qui est écrite et composée par Billy Steinberg et Tom Kelly. Elle se classe numéro 1 du Billboard Hot 100 aux États-Unis, mais aussi à des bonnes places en Allemagne, en Autriche, aux Pays-Bas, à la 4e place en Italie, à la 6e en Irlande. En France, malgré de très bonnes diffusions, le titre ne reste classé que 4 semaines au top 50 et y culmine à la 49e place le 31 janvier 87. Par la suite, la chanson deviendra un hymne à la communauté gay. D'ailleurs, en 2007, Cyndi Lauper a fait une tournée avec plein d'artistes sous la bannière True Colors, dont une partie des bénéfices a été reversée à la Human Rights Campaign, organisme défendant les droits des gays, des lesbiennes et des transsexuels. En 98, la chanson a été reprise par Phil Collins dans une version studio qui connaît le succès aux États-Unis. Puis il la reprendra en public en 2004 et cette version se classera à la 33e place du hit-parade en France le 7 novembre 2004. Là, je vous propose d'écouter cette chanson emblématique de Cyndi Lauper, True Colors, dans sa version originale.

0: Suite au succès obtenu avec Two Colors, premier extrait de l'album du même titre, Cyndi Lauper sort comme second extrait le titre Change of Heart, écrit par elle-même et Estra Mohawk, coproduit par elle-même et Lenny Petz, qui culmine à la 3ème place du Billboard Hot 100 en février 87, à la 4ème du Hot Dance Club Play, se vend bien au Canada et en Angleterre également. En France, la chanson entre au top 50 le 21 mars 87 et y culmine à la 8ème place le 23 mai. Le 3ème extrait de l'album Two Colors est une reprise de What's Going On de Marvin Gaye datant de 71. Cette reprise connaît un bon succès aux États-Unis, mais également au Royaume-Uni, en Nouvelle-Zélande, en Hollande, en Australie, mais passe inaperçue en France.
1: Le 4ème extrait de l'album est Boy Blue, une chanson écrite par elle-même, Steven Van Tonlent et Jeff Bova, qui connaît un faible succès aux États-Unis, où elle n'atteint au mieux que la 84ème place du hit-parade de US Cashbox Top 100 et la 71ème du hit-parade de US Billboard Hot 100, se classe à la 29ème place du hit-parade de Top 50 Flanders de Flandre en Belgique, et la 51ème en Italie, et passe inaperçue en France.
0: Ensuite, le dernier single extrait de l'album Two Colors est Maybe He'll Know, qui ne sort qu'en Europe. Il s'agit d'une reprise de la chanson créée par son groupe Blue Angel, sur laquelle on peut entendre Billy Joel dans les chœurs. Cette seconde version n'obtient pas de succès en Europe. Une troisième version remixée de la chanson sera réalisée et enregistrée sur la face B du 45 tours de Hide Wave All Night, qui sortira en 89. Au total, l'album Two Colors se vend à 2 millions d'exemplaires aux États-Unis, où il est certifié double disque de platine, et est nominé deux fois aux Grammy Awards. Il se vend à 600 000 exemplaires au Royaume-Uni, à 404 000 exemplaires au Japon, 7500 exemplaires à Hong Kong où il est disque d'or, à 200 000 exemplaires au Canada où il est double disque de platine, et enfin à 136 000 exemplaires en France où il est certifié disque d'or. En 88, Cyndi Lauper tient le rôle principal du film Vibes, Enquête en tête de Ken Kwapis, dont elle chante la chanson All in My Heart, All the Way in China, qui connaît le succès aux États-Unis, en Australie, au Canada, en Italie, en Nouvelle-Zélande et en Suisse. En 88, depuis 5 ans et en seulement 2 albums, Cyndi Lauper a réussi à imposer son personnage dynamique et ses chansons pop-rock aux États-Unis, mais aussi dans le reste du monde, et évidemment en France. Mais ses derniers titres ont légèrement moins marché. Réussira-t-elle à obtenir autant de succès par la suite? Je vous en parlerai dans la seconde partie de ma chronique sur elle, qui sera diffusée bientôt, et où je vous parlerai de sa carrière de 1989 à nos jours. 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
1: 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Quant à moi, je vous retrouve bientôt pour une nouvelle émission vintage. D'ici là, portez-vous bien !

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0: Eh bien, bonsoir Mayonnais, bonsoir Mayonnais, salut les entendeurs et bonsoir aux écouteurs. Un morceau d'histoire du rock sur Graffiti, votre fournisseur de bonnes ondes sur le 88.6 et en DAB+, en Vendée, et sur le graffitiradio.fr, partout dans le monde. Ce soir, quatre artistes pour vous servir. Murds, The Chemical Brothers, Moby et Death in Vegas. Il y a des albums qu'on glisse dans le lecteur sans trop y croire, juste pour voir, une écoute polie, un réflexe de curieux. On a vaguement entendu un titre sur une compile des Un Rock, aperçu un live à nulle part ailleurs. Nous sommes en 1999 et on se dit que ça doit être sympa. Et puis, la première chanson démarre et on comprend très vite qu'on s'est planté. Grossière erreur, comme dirait un comédien de sitcom. Parce que le disque de Murds, alias Conrad Lambert, un inconnu ou presque au moment de sa sortie, donc en 1999, a ce pouvoir rare, celui de désarmer toute attente, d'aspirer les références qu'on croit y reconnaître, pour mieux les dissoudre. On commence par penser à 1000 artistes, puis à rien du tout. Il ne reste que lui à cette sensation diffuse d'écouter un premier album déjà majeur.

Meurs, Meurs et cette voix, une drôle de voix un peu nasale, pas franchement calibrée pour les radios, sauf bien sûr pour Graffiti. Pas la voix qu'un label voudrait vendre en boucle entre deux tubes sucrés, mais quelle présence, Coran Number. La pousse, la tord, la rend humaine à en frôler la cassure. Et c'est sans doute ce qui rend Meurs si attachant, cette imperfection assumée, ce chant qui semble chercher la justesse ailleurs que dans la technique. Musicalement, c'est pareil, ce type a tout compris, il joue presque de tous les instruments sans jamais tomber dans le démonstratif. Il digère ses influences avec un naturel déconcertant et recrache le tout sous une forme immédiatement identifiable. Prenez par exemple Engine Heart, par exemple, une guitare sèche, un refrain pop à l'économie, et ce moment suspendu où la voix grimpe, fragile et lumineuse, comme si elle allait se briser. Mais elle ne se brise jamais. Viennent ensuite Lotus et Forsake, deux merveilles de simplicité qui prouvent qu'on peut faire fondre le cœur avec trois accords et une sincérité sans phare. Lotus, ironie du sort, partage son nom avec un titre de R.E.M., mais ici c'est une fleur d'un jardin, d'un autre jardin, plus intime et surtout plus anglais. Vous êtes sur Graffiti, un morceau d'histoire du rock. Meurs pour commencer cette session du soir.

Allez, vous êtes sur Graffiti dans un morceau d'histoire du rock avec en 1999 la sortie de cet album Murds sur Lovely Daughter, le single dont celui qu'on a peut-être vu en live justement à nulle part ailleurs à la télé sur scène. On découvre que cette musique, loin de se déliter, s'amplifie, prend de la chair. Le morceau change la dynamique du disque, plus rythmé, presque dansant, un rayon de soleil tombé en plein hiver. Si seulement les radios osaient programmer autre chose que leur sempiternelle bouillie formatée, on danserait tout l'été sur Murds, c'est certain, et sur Graffiti, comme on aime vous passer de la bonne musique, je vous propose ce Lovely Daughter de Murds, graffiti-radio.fr.

vous êtes bien sur Graffiti et c'est bien avec ce genre de musique qu'il faut danser, se libérer, se lâcher. Lambert, toujours en équilibre entre l'ambition et la retenue, se risque même à convoquer sur son album un orchestre à cordes sur le Starlight Night. Un pari audacieux, pas toujours gagnant, tous les artistes ne sont pas Björk après tout. Mais son audace force le respect, d'autant que le contraste avec Sissi Conscious, ce nerveux et claquant, puis le blues became somptueux et discret fonctionne à merveille. Ce dernier prouve d'ailleurs que les cordes, quand elles se font timides, peuvent sublimer la mélancolie sans la noyer. Le disque s'achève sur IM Good Morning, un titre planant, presque contemplatif, comme un lever de soleil après la fièvre, une façon douce et poétique de refermer un album qui, mine de rien, n'aura jamais cessé d'étonner. Un seul disque donnera de Lambert à imposer un style, une écriture, une voix qui ne ressemble à personne. Merdz, c'est ce genre d'album qu'on découvre par hasard. J'espère que vous l'avez découvert grâce à Graffiti et qu'on finit par écouter en boucle en se demandant comment on a pu passer à côté si longtemps de cet album sorti, je le rappelle, en 1999.

Allez, je vous l'ai dit, place au second artiste de ce soir, les seconds, les frangins, les frères chimiques. Année 1999, je vous en ai déjà parlé, c'est un petit peu, voilà, quelques albums qui font redite, mais ce n'est pas grave car celui-ci a vraiment marqué cette année 99. À la fin donc de ces années 90, le big beat est partout, dans les clubs, sur MTV, jusque dans les pub de lessive, le genre dopé au BPM règne en maître. Prodigy balance The Fat and the Land en 97, Five Boss Slim s'éclate avec You're Come a Long Way Baby. En 98, la planète dance et transpire et elle danse, hein, la planète, et transpire sur fond de breakbeat hypertrophié. Et puis il y a donc les deux frangins, deux anglais, Tom Rowland et Ed Simmons, qui auraient pu tranquillement surfer sur la vague qu'ils avaient eux-mêmes aider à créer, mais non, plutôt que de recycler leur recette un peu de hip-hop, une pincée d'acide, un sample de vieux discours et une basse qui tabasse, ils décident d'ouvrir grand les fenêtres en 99. Surrender, leur troisième album, est la preuve éclatante. Les Chemical ne veulent pas rejouer le même morceau, ils veulent faire respirer la machine. Dès les premières secondes de Music Response, on comprend que quelque chose a bougé. Le morceau rend un hommage appuyé, bien sûr, à nos vieux dinosaures que sont les Kraftwerk, les parrains de tous les beats synthétiques, tout en injectant cette euphorie psychédélique propre au duo. C'est une porte d'entrée presque vers un disque qui, sans renier ses racines, s'offre la liberté

Allez, frères chimiques, on adore. En festival, ça donne bien aussi. Vous imaginez les deux frangins en train de mixer avec des projections. J'ai eu la chance de les voir en festival avec un château super bien éclairé, des effets visuels sur la forêt derrière. C'était assez impressionnant, immense, et ça met quand même le feu. Les gens bougent les jambes et bougent la tête, car cette musique s'impose à la danse. Impossible, évidemment, sur cet album d'être passé à côté du tube Hey Boy Hey Girl, hymne de club instantané à la croisée du big beat et de la house. Il s'impose ce titre comme le Right Here Right Now de Fatboy Slim, même époque, même frénésie, même un peu plus élégant dans le désordre. Et Surrender, l'album en regorge de ces moments où la machine semble prendre vie d'elle-même entre trance collective et pop de laboratoire. Les deux frangins, Chemical Brothers, les frères chimiques, c'est pour vous ce soir dans un morceau d'histoire d'électro, finalement, sur Graffiti Radio.

machine semble prendre vie d'elle-même entre trans collective et pop de laboratoire. C'est bien là le cœur du projet Chemical Brothers, ouvrir la musique électronique à la pop, sans la dompter. L'album invite d'ailleurs quelques figures bien réelles du rock à venir poser leur voix. Noël Gallagher, figurez-vous, figure sur cet album, alors au sommet de sa gloire avec Oasis, prête la sienne sur le Let Forever Be, transformant le morceau en un hybride fascinant entre Beatles et techno mancunienne. Les deux hommes se connaissaient de longue date, à l'époque où les Chemicals s'appelaient encore les Dust Brothers, derrière les platines d'un club londonien où Noël traînait ses guêtres. Cette fois, la rencontre a bien lieu et la chanson fait mouche. La preuve sur Graffiti.

Forever Bill, et c'est le Père Noël Gallagher qui pose sa voix sur ce titre. Autre invité de choix sur ce Surrender des Chemical Brothers, Jonathan Danahoo de Mercury Rev, qui vient déposer lui sa voix éthérée sur le Dream On, un titre tout en apesanteur aussi fragile qu'une bulle de savon. Pop, que je viens de faire exploser. Mais à côté de ces morceaux aériens, le duo continue de frapper fort, Out of Control, emmené par Bernard Sumner, Sumner de New Order, bien sûr, hein, le bassiste emblématique de New Order. La house se mêle à la trance avec un sens mélodique désarmant. Tout ça, c'est sur le Surrender des Chemical Brothers. C'est parti, Out of Control, avec Bernard Sumner.

Allez, vous êtes bien sur Graffiti et contrairement à ce que vous pouvez entendre, ce n'est pas une boîte de nuit, c'est bien un morceau d'histoire du rock de cet album de 1999, les Chemical Brothers Surrender. Et ce n'est pas qu'une succession de tubes, c'est un disque à double fond, à la fête où la fête flirte avec la contemplation, des titres comme A Sleep From Day qu'on retrouvera plus tard dans la BO de Vanilla Sky ou Dream Home annonce la face plus rêveuse des Chemical Brothers, celle qui ils approfondiront sur leurs albums suivants. Quant à la Under the Influence, ils filent droit vers le dance floor, clin d'œil à leur passé de DJ. Le morceau fera d'ailleurs un détour remarqué par la bande son du jeu vidéo Whip Fruit Out. Mais cet album avec Surrender, Rollins et Simons se signe un disque à la croisée des mondes, moins brutal que leur début, plus mélodique, plus audacieux. Les beats se font moins martiaux, les basses plus rondes, les mélodies plus lumineuses. Bref, le big beat devient adulte sans perdre de sa fougue adolescente. Vous êtes sur Graffiti, ça va être un peu plus calme avec le A Sleep From Day des Chemical Brothers.

Allez, troisième artiste pour ce soir. Et s'il fallait un disque pour résumer la fin du millénaire, un seul, celui qu'on glisserait dans une capsule temporelle en disant voilà à quoi ressemblait 1999, ce serait sans doute l'album Play, sorti au printemps de cette année-là. Le sixième album de Moby, Richard Melville Hall pour l'état civil, allait transformer un geek new-yorkais au crâne rasé en icône mondiale. Et sa musique en bande son universelle, un disque hybride fait de samples de blues poussiéreux, de gospel désincarné, de machines électroniques lustrées, vendu à plus de 12 millions d'exemplaires, et c'est sans compter les diffusions radio, les pubs automobiles, les hôtels de design, les magasins IKEA ou les ascenseurs de aéroports. Bref, tous ces lieux où Play est devenu le parfum sonore d'une époque en train de s'aseptiser. Oui, je vais réussir à le dire. À la fin des années 90, il était littéralement impossible d'y échapper. Honey accompagnait les publicités les plus clinquantes. Inside illustrait des documentaires contemplatifs sur les grands espaces américains. Natural Blues tournait en boucle sur les ondes et porcelaine, cette balade à la fois fragile et céleste résonnait dans les cafés lounge du monde entier. Même sans le savoir, tout le monde connaissait déjà Moby, à moins bien sûr d'avoir passé l'année 1999-2000 sur une île, et une île sans électricité.

Allez, avouez que vous avez tous entendu ce morceau quand même de Moby. Avant Play, Moby n'était qu'un nom chuchoté dans les milieux électro. Son premier coup d'éclat, le Go en 1991, s'était fait remarquer pour son sample de la série Twin Peaks. Mais la suite fut une alternance d'expérimentations électroniques et de tentatives rock mal digérées. Trop techno pour les puristes et trop punk pour les clubbers. À la fin des années 90, la carrière de Moby est au point mort. Il dort parfois dans sa voiture, traîne sa guitare de club en club et pense sérieusement à raccrocher. Play sera, selon ses propres mots, sa dernière chance. Et le salut viendra d'une idée à la fois simple et folle, faire dialoguer les fantômes du passé avec les machines du futur. Grâce à un ami, Moby découvre les archives du musicologue Alan Lomax. Ses enregistrements du début du XXe siècle captent les voix de Bessie Jones, Vera Hall ou d'obscurs chanteurs et chanteuses anonymes du Delta du Mississippi. Ces chants bruts, empreints de souffrance et de grâce, deviennent la matière première de Play, et Moby les sample, les boucle, les tord et les dépose sur des beats électroniques taillés au scalpel. Le résultat est aussi improbable qu'hypnotique. Le blues de 1930 remixé pour le 21e siècle. Écoutez Play, c'est traverser un paysage sonore en clair-obscur. Le disque s'ouvre sur Honey, que vous venez d'entendre, un morceau énergique et sensuel presque animal, suivi donc du Find My Baby et du body rock qui rappelle les origines techno du musicien. Mais très vite, le ton change et je vous parlerai de cela, bien sûr, juste après. Allez, Find My Baby sur Graffiti dans un morceau d'histoire du rock.

Moby Play, le disque se divise donc en deux humeurs, la ferveur du début, pleine d'élan et de groove, et la mélancolie de la fin quand le jour tombe sur la ville et que les machines se font plus humaines. Vous êtes sur Graffiti, dans un morceau d'histoire du rock, d'électro ce soir, et ça continue avec des extraits de l'album Play Moby 1999.

puis bien sûr, il y a Natural Blues sur cet album Play de 1999. Ce gospel ralenti, déformé, transfiguré, qui reste l'un des sommets du disque. Une prière électronique, un cri d'âme sous vocodeur. Mais je vous propose, avant d'entendre le titre de Moby, d'entendre la version originale de Lomax pour mieux vous rendre compte de la transformation. Vous êtes sur Graffiti, attention, l'original Vera Hall est suivi du Natural Blues.

Vera Hall, Trouble So Hard. Avec le recul, le Play ressemble à une étrange anomalie. À la fois disque d'auteur et produit, marketing parfait, expérience spirituelle et best-seller planétaire. Chaque titre ou presque fut licencié à une marque, un film ou une publicité, ce qui à l'époque faisait hurler les puristes, mais assurera au disque une visibilité inédite. Ironie du sort, c'est en livrant sa musique au monde marchand que Moby parvint à imposer une forme de transcendance dans le quotidien le plus trivial. Musicalement, Play tient encore la route. Ses beats ont vieilli, certes, mais je ne sais pas pour vous, mais pour moi, ses émotions restent intactes.

Allez, vous êtes sur Graffiti, un morceau d'histoire du rock, d'électro pour ce soir plutôt. Et puisqu'il me reste 30 minutes, c'est le moment de vous parler du quatrième artiste de la session de ce soir en 1999. Tout le monde, ou presque, attendait The Continual Session comme le messie noir de la scène électronique britannique. Deux ans plus tôt, le duo Death in Vegas avait signé le Dead Elvis, un premier album déjà hanté par ses fantômes analogiques et ses beats déglingués. Depuis, la rumeur s'était emballée. Richard Fearless et Tim Holmes, bidouilleurs mystiques et férus de distorsion, allaient remettre le couvert, et cette fois pas seul, mais entouré d'un casting à faire frémir n'importe quel fan de rock indé. Iggy Pop, Bobby Gillespie de Primal Scream, Jim Reid de Jesus and Mary Chain et Dot Allison, rien que ça. Autant dire que l'attente frôlait presque l'hystérie. Évidemment, quand on convoque Iggy Pop, on sait d'avance que l'ogre va dévorer la scène. Et c'est exactement ce qui se passe avec le titre Aisha, morceau vénéneux et hypnotique, propulsé par un riff de basse reptilien et la voix du père du punk à mi-chemin entre la menace et la confession. En Grande-Bretagne, le titre explose, top 10, assuré, clip censuré, succès immédiat. Le problème, ou plutôt l'ironie, c'est que Aisha ne ressemble pas vraiment au reste du disque, trop frontal, trop identifiable, car The Continual Session est avant tout un album de fantômes, d'ombre, de texture, pas un disque de featuring, mais un disque d'atmosphère. Mais je vous propose quand même de jeter une oreille, car ça faisait longtemps qu'on n'avait pas entendu ce titre. Sorti en 1999, Aisha, avec bien sûr au chant Iggy Pop, proposé par Death in Vegas.

Et je vous l'ai dit, ce titre Aisha a été le hit de cet album de Death in Vegas, The Continual Session de 1999, mais ce n'est pas vraiment la sève de cet album. Et je vous propose plutôt d'en entendre sur ces dernières 20 minutes le contenu The Derg, qui ouvre l'album. Un cœur spectral plane au-dessus d'une batterie martiale. C'est la bande-son d'un western sous acide. Plus loin, Saul Auctioneur mêle spoken word inquiétant et basse rampante, pendant que Death Fleet et Aladdin Story prolongent la transe sous amphétamine, sans jamais céder aux démons de la démonstration. Quand le disque se clôt sur Neptune City, remixé par Andrew Weatherall, forcément, hein, c'est lui qui a remixé l'ensemble, on comprend que The Continual Session n'est pas un simple projet électro-rock de plus, mais une expérience sensorielle, une plongée dans une zone grise où les styles se dissolvent. Et comme vous savez que j'adore ce type d'expérience, je vous propose d'y poser les oreilles et de vous baigner dans ce son. Mettez un casque, fermez les yeux et savourez.

recul, on mesure à quel point The Continuo Session fut un disque fondateur avant que le terme électro-rock ne devienne un argument marketing. Death in Vegas en avait déjà posé les bases sans le savoir, sans le vouloir peut-être. Cette manière de faire cohabiter le groove froid des machines et les tensions organiques du rock, eh bien ils allaient inspirer toute une génération, de Casabiana à LCD Sound System en passant par Radio 4 ou Soulwax. Mais en 1999, le duo Fearless et Holmes n'avait pas d'ambition d'un manifeste, juste celle de fabriquer un son étrange, hanté, sensuel, un laboratoire à ciel ouvert, quelque part entre le Velvet Underground et Kraftwerk.

0: Allez, voilà, il est temps pour moi de passer les casquettes, les cure-frères et les macros. Cela a été un véritable plaisir de vous faire découvrir ou redécouvrir Merz, The Chemical Brothers, Moby et Death in Vegas ce soir. Et merci à vous pour votre présence derrière le poste de l'ordinateur ou votre téléphone portable. Que la force soit avec vous, bien sûr. Caressez bien l'omoplate et soyez à l'écoute coûte que coûte la semaine prochaine. Si vous avez aimé, likez bien sûr la page Facebook de l'émission et parlez-en autour de vous. N'hésitez pas à aller sur le site de la radio à partir de demain ou à deux pieds. graffitiradio.fr pour avoir la playlist, pour écouter, voire télécharger la balado-diffusion de l'émission. Vous pouvez aussi vous abonner via Apple Podcast. Et si vous n'avez pas aimé, alors chut, que cela reste entre nous.
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0: Eh bien, il est 21h30 sur Graffiti et c'est l'heure de retrouver vos animateurs de Metal From the Crypt, Florence et Gitan.

0: Salut tout le monde, la méga pêche.
1: Ouais, on l'aura plus vendredi, la pêche.
0: Ouais.
1: Voilà. Eh bien, vous êtes dans Metal From The Crypt en direct et on vient de s'écouter. Ma foi, on a un peu dansé hors antenne.
0: Ouais, on a fait coller serré, on a zouké un peu.
1: Ouais, eh bien, on a passé Mélechèche et pas Melélèche. Hein. On se trompe pas, voilà. Alors, Mélechèche, c'est un groupe originaire de Jérusalem en Israël et désormais basé aux Pays-Bas. Hein. Alors, pourquoi ils sont là-bas? J'avais lu une interview, c'est pour tourner dans l'Europe et tout, c'est plus facile pour eux, en fait, de faire le tour d'Europe en habitant là-bas. Comme beaucoup de groupes hein, qui se basent soit à l'est de la France, soit en Hollande. Comme le groupe Crescent, il vit aux Pays-Bas, je crois aussi, le death metal égyptien. Donc, ce groupe, il a été créé en 93, et oui, ça fait déjà 33 ans, et ils font un black death metal, folk et orientalisant, hein, vous l'aurez bien entendu. Ça peut même être un peu zoukant si vous écoutez la batterie de ce morceau. Alors les textes, leurs textes parlent de mythologie et d'occultisme. On vient de vous diffuser un extrait de leur album de 2001, Djinn. Voilà. Ils seront donc, pour on en passe, c'est qu'ils seront ce samedi au Anthem of Steel Fest à Chauvigny dans le 86. On va vous passer plusieurs groupes qui vont jouer à ce fest. Il reste des places 3 jours, des passes à la journée, donc n'hésitez pas à y aller. C'est une très belle salle en tout cas, et c'est dans une cité médiévale. Voilà, si vous restez 3 jours, vous pourrez vous promener dans les super chemins, enfin vers le château et tout, c'est cool. Et avant de passer à la suite, ouais, je pense qu'il n'y aura pas de Girl Power ce soir.
0: Non.
1: Et pas de groupe du coin. Non, t'en as pas ramené.
0: Non
1: c'est, voilà. Donc désolé, c'est à cause de l'actualité. Et il va y avoir un concert de hard rock à Roche-Charvière gratuit le 9 mai. Voilà, j'ai vu ça à Roche-Charvière. Donc Roche-Charvière, c'est entre Montaigu et les Lux-sur-Boulogne. Enfin, voilà. Avec Back Jack. Voilà, ils ont même un vinyle, je crois. Donc je vais aller voir ça et je vous dirai comment cela est. 9, c'est samedi. Voilà. Allez, à vous les studios.
0: Eh ben, on va s'écouter. On va partir du côté de la Belgique qu'on salue puisque apparemment il y a des Belges qui nous écoutent. C'est un groupe qui s'appelle Fire Force qu'on avait été voir à Montenay chez Philippe dans le 53, oui. Si je ne me trompe pas.
1: C'est ça.
0: Voilà, où ils avaient joué avec un groupe wallon, Dracar, et ils avaient joué. Donc le groupe s'appelle Fire Force, donc eux pour le coup c'est des Flamands. Et qu'est-ce qu'on peut dire sur ce groupe qu'il a été formé en 2008 et qu'ils ont sorti leur album Deathbringer en 2014 et qu'on va s'écouter la chanson To The Battle, voilà, et ils se qualifient comme du combat power metal. C'est parti.

0: Merci, merci, merci.
1: Il y a pas de quoi.
0: Il y a pas de quoi.
1: Et donc c'était une nouveauté. C'est ce qu'il dit aussi. Et donc c'est la nouveauté nouvelle ce soir dans Metal from the Crypt. Voilà, je l'ai attendu. Ils ont été un peu en retard d'ailleurs. Amazon, merci en précommande. Alors on vient de vous passer Alien. Hein, ça s'écrit comme le film. Groupe culte suédois de l'AOR, formé à la mi des années 80, et c'est dans mon top 20 des groupes du style. Donc vous pouvez y aller. Alors le groupe, il a été créé par Jim J. Chan et Tony Borg à la guitare, et le batteur, j'ai oublié son nom. D'ailleurs Tony Borg, c'est en train de devenir le guitariste là, c'est en train de devenir le sosie officiel de Richie Blackmore. Alors, il a carrément le même look, quasiment la même tête, et il joue sur la même guitare.
0: Et Toby Tarrasch, le batteur.
1: Voilà. Et voilà, et c'est les membres d'origine. Alors leur premier album qui s'appelle Alien est sorti en 88-89, hein, suivant les pays. C'est un masterpiece de Lauer, je vous le recommande si vous arrivez à le trouver. C'est celui qui s'appelle Alien 2, c'est le numéro 1, mais avec le mixage américain, donc pour moi il a un meilleur son quoi. Et j'aime aussi beaucoup leur album de 2013, Eternity. Voilà, alors vendredi 25 avril, voilà, ils ont sorti donc leur album live au Sweden Rock 2025. Donc il n'y a aucune retouche, ça fait guise de best-of même. Et quelle sincérité, parce que moi, à chaque fois que j'entends le chanteur chanter, et notamment le titre Only One Woman, putain, les frissons, il n'y a rien qui est retouché, c'est vraiment authentique. Et ça, c'est, ça devient tellement rare que c'est, ça fout les frissons. Voilà, donc. Alors c'est dispo au moins cher sur Amazon, voilà. Et il y a aussi bien entendu les hit singles Go Easy et Brave New Love qui sont sur le premier album éponyme. Alors si t'as pas d'Hour dans ta discographie, commande pour l'instant, parce qu'il est sorti il n'y a pas beaucoup d'exemplaires, cet album, commandez cet album, le live at Sweden Rock. Et voilà, il n'y a pas de gros artwork ni rien, y a le son se mot à lui-même sur Amazon. Allez, on enchaîne avec...
0: avec de l'AOR, voilà.
1: Ah, encore, mais dis donc.
0: Eh oui, bah, on reste dedans, mais vous inquiétez pas, après ça va chier un peu plus.
1: Il y a du Chen Sodes bientôt.
0: Donc voilà, c'est un groupe que vous m'avez offert pour mon anniversaire.
1: 30 ans, c'est pas tous les jours. 40 30, même. Je ne sais plus.
0: Plus proche des 40 que des 30, malheureusement. Ouais. Et donc c'est Journey, voilà, donc Journey, donc groupe de San Francisco formé en 73 avec notamment Neil Sean et Greg Rolly, donc qui sont des anciens Santana, si je dis pas de
1: bêtises. Ils jouaient, ils étaient même pas majeurs avec Santana, quoi, c'est complètement ouf. Quoi.
0: Et donc sur ce double best-of, voilà, ça a été très dur de choisir une chanson parce qu'il y en a beaucoup de bien, et j'ai choisi la chanson Suzanne qui est sur l'album Raised on Radio de 86.
1: Énorme album Raised on Radio.
0: Donc, on est parti pour un petit peu d'amour.
1: Ça a swingé.

0: Et oui, on est de retour
1: dans Metal from the Crypt et en direct. Et vous êtes fait dégommer la tête avec Disfuneral. C'est le groupe de Chainsaw Death à la suédoise, mais qui n'est pas suédois, qui est bien sûr français, dans l'est de la France, à Nancy. Voilà, formé en 2015, et oui, déjà plus de 10 ans. Alors moi, je les ai connus pour la petite histoire grâce à Rockhard et la rubrique de plus en plus nette, qu'il y en a beaucoup qui ne regardent pas, mais il y a des super groupes dans cette chronique. Moi, je vous invite à les écouter, qui sont souvent meilleurs que les groupes chroniqués bien plus loin. Et alors en 2022, ils sortent leur premier album Blood Red Tentacle, d'où était extrait le titre juste diffusé, donc qui était le titre.
0: Le titre était Maim Kill Burn.
1: Alors depuis, ils ont sorti In Horror Reborn en 2025 et seront ce samedi, bien sûr, au Anthem of Steel Festival dans le 86 à Chauvigny pour être précis, en salle. Voilà, passe 3 jours, c'est tout le week-end férié pour ceux qui ont le férié, parce qu'il y en a qui travaillent le samedi, faut pas l'oublier. Donc n'hésitez pas à aller voir, parce qu'il y a plusieurs styles différents. Mais Chesh, on vous a passé un peu de l'Oriental Death Black, il y aura aussi du Black Speed Metal qu'on va bientôt vous passer, et il y aura d'autres trucs aussi qui vont jouer ce week-end. Donc restez avec nous, et puis aussi si vous voulez vous faire votre culture. Allez, on enchaîne avec...
0: On va enchaîner avec Gorgon. Donc Gorgon, c'est un des piliers du black français. Ils ont été formés en 91 à Antibes. Et donc en 2011, ils sortent un split avec Ordo Templi, qui sera produit par Dernier Bastion. Voilà, donc Jonathan Dernier Bastion, qu'on salue, qui était venu sur le plateau il y a un petit bout de temps.
1: Est-ce que le label existe encore ou pas?
0: Bah, bonne question. Je pense qu'il est, aux dernières nouvelles, il était situé vers Limoges. Voilà, il a été à La Roche-sur-Yon pendant plusieurs années, mais maintenant. Après, il a bougé à Limoges, et voilà, il faudrait que je prenne des nouvelles pour savoir. Et donc, sur ce titre de Gorgon, on va écouter Ennemi.

0: Voilà, c'est, ça s'est fini sur un ré. Un ré dièse même.
1: Ouais, ou un ré flatté, je ne sais plus. Un
0: ouais, flat. Je sais plus, ouais.
1: Sur un flat, tu le truc, c'est un truc de batterie, mais.
0: Ouais.
1: Ok, donc vous êtes dans Metal from the Crypt si vous nous rejoignez en direct.

0: Ok, donc vous êtes dans Metal From The Crypt si vous nous rejoignez en direct et on vient de vous diffuser Hell Butcher. Hell Butcher, c'est quoi? C'est un groupe suédois de black speed metal, très old school, revival même on dirait, hein. Créé en 2022 et signé quand même chez Metal Blade. Alors ils sortent leur premier album Hell Butcher tout simplement en 2024, mais qui est nommé Hell Butcher, voilà, comme on appelait Same dans les catalogues de Adiposer ou Backstage ou Holy Records, je pense qu'ils mettaient Same, non?
1: Non, je crois qu'ils remettaient le nom de l'album.
0: D'accord. Alors ils seront la tête d'affiche Hell Butcher jeudi, hein, comme quoi c'est du jeudi, vendredi, samedi jusqu'au samedi soir. Ils seront la tête d'affiche du jeudi au Rotem of Steel Festival dans le 86 à Chauvigny, City Médiévale, si vous voulez y passer 3 jours. Donc il reste des passes 3 jours et à la journée, n'hésitez pas à aller voir sur leur page Facebook ou sur leur site ou sur Hello Asso, allez voir un peu partout. En tout cas, vous trouverez, hein, donc on répète, Anthem of Steel, Anthem A-N-T-H-E-M, voilà, qui veut dire l'hymne. Voilà, et eh bien, on va continuer avec un peu de musique métallosique.
2: Avec, ouais.
0: Ça va être quoi?
2: Alors, écoutez,
1: Pascal Hop sort de ce corps. Alors, on va s'écouter Spherical Unit Provided. Voilà, donc.
0: Suppositoire.
1: Donc Sup, ouais, voilà, que Sup, ouais. J'avais interviewé en 2023 pour la sortie de l'album Octa. Donc ils ont été, ils sont du Nord-Pas-de-Calais, ils ont été formés en 90 et ils ont sorti des disques chez Holy Records et chez Listenable.
0: Ils font plein de rééditions en ce moment avec les labels américains, allez voir sur leur page.
1: Donc voilà, moi j'ai pris vraiment une bonne claque sur ils étaient passés dans le cadre du festival metal du KM qui s'appelait le K-Metal.
0: Voilà, ouais.
1: Voilà, à l'époque où il y avait du metal.
0: Et ils étaient passés aussi, il faut le rappeler, au Fusion en 2002. J'étais dans les co-organisateurs.
1: Voilà. Ah, moi j'ai été, j'étais trop jeune en 2002.
0: Voilà, voilà. J'étais pas très vieux, hein, mais j'étais là. Voilà.
1: Pour les voir, mais en tout cas, moi ce que j'aime beaucoup dans cet album, c'est que. On va pas dire que c'est simple, mais c'est. Il y a peu d'éléments, mais chaque chose est à sa place et du coup ça rend.
0: C'est ce qu'on appelle ce qui est musical, voilà.
1: Ça rend quelque chose de super efficace, donc voilà, et tous les titres sont bons, et voilà, c'est vrai que j'en ai écouté d'autres et je le trouve un petit peu en dessous de celui-là. Voilà, celui-là c'est un peu mon chouchou, donc on va s'écouter. Alors le titre est pas besoin à prononcer, Pseudopodic Fantasme, et donc bah voilà, bougez la tête.

0: Stronghold ou Minas Morgul? Vous avez 3 heures.
1: Je connais pas. Je sais pas ce que c'est. Excusez-moi. Alors, vous êtes dans Metal for the Crypt, si vous vous rejoignez, demain il y aura le podcast, c'est-à-dire le replay qui sera sur graffitiradio.fr avec l'émission Metal for the Crypt, vous irez dessus, vous pourrez même la télécharger, et vous pourrez même l'écouter si vous voulez, si vous êtes dans un Flixbus ou dans un long train, ça va vous changer un peu les idées, parce que je sais ce que c'est vrai que c'est long des fois. Alors, là on vient de s'écouter Virgin Steel, voilà un peu de heavy metal ce soir avec ce groupe américain originaire de Long Island dans l'état de New York. Ça a été créé en 1980, une super année, hein, je vous dirai pas pourquoi, et c'est toujours actif. 45 ans de heavy metal, surtout que c'était, il y a pas beaucoup de groupes heavy au prorata de la population américaine. Le heavy metal comme le black, il n'y en a pas beaucoup en fait là-bas. Donc, en octobre 2000, donc ils nous sortent l'album The House of Atreus Acte 2, voilà Acte 2 si vous voulez, et on vient de vous diffuser le titre The Wine of Violence. Donc, un groupe qu'on ne cite que trop peu, voilà. Et avant de passer à la suite, je vous rappelle quand même qu'il y a Anthem of Steel ce week-end à Chauvigny dans le 86 avec quand même pas mal d'extrêmes, et je crois qu'il y a un groupe de heavy et speed metal. Il n'y a pas d'X, par contre attention, ils ont annulé pour souci de santé. Et il y a Backjack à Roche-Charvière, du hard rock, donc à côté de Montaigu. C'est gratos ou c'est entrée libre, je ne sais plus. Donc voilà, il y aura un peu de musique ce week-end, et bientôt on va parler de hardcore aussi qu'il y aura dans la région. Allez, on enchaîne avec...
0: Eh ben, on va enchaîner avec un album qui s'est beaucoup fait cracher dessus, donc j'ai fait exprès de le ramener, c'est Cradle of Filth, l'album The Manticore, hein, voilà, donc qui est sorti,
1: 2003
0: Il est sorti en 2012. Il est sorti en 2012. Donc, Cradle of Filth, c'est un groupe anglais de la ville de Suffolk qui a été formé en 91. Et donc, ils sortent donc cet album en 2012. Et voilà, moi je le trouve pas si pourri que ça, même si c'est clair que c'est loin d'être un des meilleurs. Mais des fois, en réécoutant, on dit tiens, bah en fait, on aurait craché dessus, mais c'était pas si mal. je pense.
1: Ça fait penser à un truc de Laurent Baffy.
0: Oui. j'ai tout de suite, au quart de tour, j'ai tout de suite vu où vous allez en venir. Venir, c'est le bon mot. Alors.
1: T'inquiète pas. Allez, on enchaîne avec Cradle of Filth.
0: Avec le titre The Abhorrent.

0: Et voilà, un petit peu de hardcore, ça fait du bien.
1: Ouais, puis c'est dans mon ADN, là. C'est la DNA. Voilà, alors c'est Madball dans Metal From The Crypt. Madball, qu'est-ce que c'est? C'est du hardcore culte. Groupe créé à New York, bien sûr, en 88, alors que le chanteur Frédéric Christian n'était même pas encore majeur. Hein, comme quoi, il y a des vocations qui ne se perdent pas, parce qu'il est toujours chanteur du groupe. C'est incroyable, en tout cas. Ils seront en concert. Alors, incroyable, ce que je disais, ils seront en concert dans le petit club de Rosé, dans le 44. Alors, pour nous, c'est Nantes-Rosé, hein, parce que ça touche. Ils seront au Cold Crash ce jeudi. Alors, ça a été complet très rapidement. Alors, peut-être que si vous faites la queue devant la salle, et encore, je pense que ça va être compliqué. Voir Madball dans une petite salle comme ça, franchement, les mecs, bravo à Madball d'avoir accepté de se reconnecter à leur public comme ça. En tout cas, là, ce qu'on vous a diffusé, c'est extrait de leur album Bien Metal. Moi, je l'adore celui-là. C'est l'album Hardcore Leaves de 2014. Et si vous ne le saviez pas, on rappelle que Freddy Christian, c'est n'est autre que le frère de Roger Miret, qui est chanteur de Agnostic Front. Voilà.
0: D'accord.
1: Voilà, voilà. Je vous apprends peut-être quelque chose ce soir.
0: Eh ben oui. Mais tous les jours, on apprend des choses.
1: Mais voilà. Et non, mais c'est. Moi, je dis bravo qu'un groupe comme ça, c'est un peu l'image d'Hardline l'autre jour à Lyon, là, dans la petite salle de Rock and Eat. Là, Madball qui vient au Cold Crash chez 100 personnes, le Cold Crash chez 150, pas plus. Donc, bravo, bravo, bravo, bravo à eux. À des groupes comme ça de passer par ici, ils sont pas obligés. Voilà, en tout cas, ça a été complet très rapidement, vous vous en doutez bien. Alors, qu'est-ce qu'on va se passer ensuite dans Metal From The Crypt en direct?
0: Eh bien, on va se passer à la progéniture. Un petit
1: Offspring,
0: voilà. Donc Offspring, donc c'est un groupe de punk rock californien formé en 84. Et en fait, j'ai pris l'album Americana parce que voilà, il est sorti en 98. Voilà, donc c'est un album que moi j'ai connu. J'étais pas bien vieux à sa sortie, mais donc Americana et Conspiracy of One, c'était un peu les deux Offspring qui tournaient quand j'étais gamin. Ah ben non, Smash, j'étais trop jeune. Et j'ai choisi ce titre pour toi, Nico, ça s'appelle Walla Walla.
1: Ah d'accord.
0: Voilà.
1: On va écouter ça. Alors,
0: donc, on est parti pour Walla Walla de
1: Offspring. Qui existe toujours. Hein.
0: De, oui, voilà. Et qu'on avait vu d'ailleurs après Rammstein au Hellfest.
1: Avant, je crois.
0: Non, ils avaient joué après.
1: Ah, ouais,
0: du coup, ça avait fait un flop parce que Rammstein, avec tout le côté pyrotechnique et tout.
1: Mais je pense qu'avec les années, moi, je préfère voir Offspring en concert, en fait. Suivant comment ils sont en forme.
0: Ok, et ben c'est parti, voilà, bougez la tête.

0: Et voilà, c'était brutal.
1: C'était gentil, voilà. C'était Gurkas, on va le dire Gurkas comme Marduk. Voilà, Gurkas dans Metal from the Crypt en direct, il reste plus longtemps. On rappelle son replay demain, hein, l'émission. Sur le même site. Alors, est-ce qu'il y a des Bretons dans la salle?
0: Ouais.
1: Ouais. Eh bien, vous ne connaissiez pas Gurkas, voilà, parce que vous étiez un peu jeune, je pense. Parce que ce groupe breton qui est originaire de Lannion, je ne sais pas si vous connaissez cette ville, Lannion.
0: Oui.
1: Voilà.
0: J'ai même donné un concert avec des connards.
1: Ah oui, je m'en souviens, j'étais là aussi.
0: Ouais.
1: C'était vraiment de la merde. Alors, Gurkas, donc, ils sont de Lannion et ils ont fait leurs faits d'armes principaux à la fin des années 90 jusqu'à la mi des années 2000 avec un death metal sans concession, bien, bien brutal. À l'instar de Kronos, voilà, ils reviennent 20 ans après sur la scène, c'est courageux, et seront au Anthem of Steel Festival dans le 86 ce samedi. Et eux, ils joueront donc le samedi 9 mai, si vous comptez bien. Alors, il reste des passes un jour, il vous reste des passes trois jours, donc n'hésitez pas à les prendre là. En plus, il y en a beaucoup qui ont eu leur paye si vous n'êtes pas intérim, donc voilà, vous savez quoi faire de votre paye. Alors, on vous a diffusé un titre de leur deuxième album, A Life of Suffering, qui était sorti en 2001, ma foi. Et je crois qu'on va passer à un autre groupe qui passe au Anthem of Steel pour finir l'émission.
0: Exactement, et ce sera Carcarias.
1: Carcarias, je vais vous en parler un peu. Alors, moi, je les ai vus au Hellfest parce que c'était très rare en live pendant un moment. Ils devaient même jouer à Cerise, mais ça avait été annulé dans le 79 il y a longtemps. Alors, c'est un groupe français de Besançon en Franche-Comté, enfin Bourgogne-Franche-Comté. C'est du progressive mélodique death metal, je dirais même technique. C'est quand même formé en 91, hein. Je crois que c'était un peu plus jeune que ça, donc bravo à eux d'être toujours là. Là, on va vous passer un extrait d'une compilation qui était Hell and Torment, qui était sortie en 2012. Leur album cultissime, c'est King Process, que vous devez tous avoir dans votre discographie, qui est sorti en 2002 chez Diposer. Et vous les verrez en live, ils sont très rares en live dans la région, donc n'hésitez pas à aller voir, c'est eux qui remplacent ADX en fait. Hein. Super bassiste en plus dans ce groupe-là, énormissime bassiste, guitariste, tout ça. Puis se la pète pas les mecs, ils jouent bien, voilà. Allez, on se quitte sur Carcarias, puis n'hésitez pas à commander leurs albums et aller les voir ce week-end au Anthem of Steel Fest et aussi concert de hard rock à Rocharvière samedi. Voilà, allez, à la semaine.
0: Void Attraction.
1: Voilà, à la semaine prochaine.

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